On est sur Skyrock, bonne nuit à vous tous avec Tame Impala et Jenny. C'était le remix de Dracula sur Skyrock. Passez une bonne nuit. On continue en direct, ça bouge pas avec Bilouki aussi full. Et juste après, il y aura les Fugees en classique sur Skyrock et Laurine elle arrive. Au concert Skyrock, ça a été annoncé. C'est le 2 septembre prochain. On écoute Fugees, Laurine Hill, Kill Me Sophie et Nono Lagrita.

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0: Rambo Goyard, c'était BMS By My Side sur Sky. Bonne nuit à vous, il y a Aya Nakamura, c'est la suite du son avec Sexy Nana sur Sky. Elle arrive maintenant, Aya Nakamura avec la rafleuse. Il y aura aussi le son de Bad Bunny, il arrive avec Loé Bayol. Je passerai aussi un gros classique de Taïo Cross sur Skyrock avec Dynamite. 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
1: Skyrock premier sur le rap avec Gambi, le carton René Covid sur Skyrock. Passez une bonne nuit, il est 3h du mat, on est toujours en direct. H24 avec vous, c'est Corentin. Bon courage à vous si vous êtes sur les routes, peut-être que vous partez, vous rentrez en vacances, vous profitez de l'été, ou si vous bossez aussi pendant la nuit, force à vous, c'est tous les numéros 1 qui s'enchaînent sur Skyrock. C'est Renboy pour démarrer, c'est Big Flioli aussi. Ils seront tournés Skyrock dans toute la France. Il y a les infos, il y a les dates, skyrock.fm. Allez checker tout ça. Picasso, Big Flioli et Jules débarquent aussi sur Skyrock avec Parfum Quartier.

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C'est Skyrock que vous écoutez, on est premier sur le rap avec Rambo Goyard. On vient d'écouter BMS sur Sky, bonne nuit à vous. Tame Impala maintenant, le remix avec Jenny. C'est Dracula qu'on écoute sur Sky, Gims juste après. Et il y aura aussi Rainbow avec Elle Volait sur Skyrock, bonne nuit à vous.

Le son des Red Boys sur Skyrock, c'est en bas de musique non-stop. Vous pouvez l'écouter. Elle vous laisse sur Sky. Bonne nuit à vous. On continue tout le son de Sky toute la nuit. Ça se poursuit jusqu'au Morning Best à 5h du mat. Le meilleur du Morning de Difool. Voici les Black Eyed Peas avec J Balvin. Et Bad Bunny débarque juste après sur Skyrock.

0: Le son d'été, il est en premier sur Skyrock, c'est en bas de musique non-stop. Passez une bonne nuit, il y a même de l'argent à gagner hein, sur Sky. 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Mauvais Joe arrive avec Pilé juste avant 5h du mat sur Skyrock. Le Morning Blast arrive aussi dès 5h du mat. Bello et Dallas et un gros classique de Sean Paul. C'est la suite du son et c'est tout de suite.
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0: Il est 5h du mat, bonjour à tous, bienvenue.
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0: Bah ouais, c'est Aymeric, je vais vous réveiller en ce mardi 28 juillet, je suis pas seul. Shakira aussi sera là. Pas mal le réveil avec Shakira.

a manqué, eh bien elle revient. Grand soleil mais forte chaleur, ce matin ça reste encore doux. On est entre 15 et 23 degrés, 15 pour Brest et Lille, 20 à Bordeaux, 23 à Toulouse. L'après-midi en revanche c'est autre chose, on passe à 26 jusqu'à 36 degrés, demain ça va encore augmenter. Le minimum sera pour Lille 28 degrés à Nice, 32 à Paris, 34 à Bordeaux et 36 degrés où ça va particulièrement chauffer à Toulouse, à Perpignan ou encore à Biarritz. Le programme du Morning Best, on va se parler dans un instant de Alexis et Alicia. C'est un couple qui est au bord du circuit des 24 heures du Mans. Autant vous dire qu'ils sont bien vénères. On fera péter la banque. On parlera aussi de quelqu'un qui s'appelle Kylian Mbappé. Chance ou malchance? Ça sera avant 6h du mat. Et puis dans un instant, on va se poser cette question. Les filles, qu'est-ce que vous feriez si vous étiez un homme? Et vice versa. Eh bien, réponse dans un instant sur Skyrock juste après. Shakira, c'est parti. Shakira, Burna Boy, Die Die.

0: Il y a Shakira sur Skyrock, Shakira et Burna Boy. On va écouter Die Die pour se réveiller en ce mardi matin d'ailleurs. Bonjour à ceux qui se réveillent, ceux qui sont connectés. Vous savez que j'ai les yeux sur l'application Skyrock, donc tous les messages que vous envoyez, en plus c'est gratuit l'appli. Connectez-vous, et on les voit dans le studio. Donc bonjour à tous les vaillants qui se réveillent tôt le matin, notamment pour aller travailler. Ben, sachez que nous on vous soutient. On est présent ici 7 jours sur 7 et 24 heures sur 24. Avant d'écouter du Gambi, René Kaovila, il y a Chacola aussi qui arrive pour bien vous faire bouger. Ben, c'est parti. Que feriez-vous si vous étiez de l'autre sexe? Et ben, réponse maintenant.
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3: On va transformer les hommes en femmes et les femmes en hommes ce matin.
4: Ah bien.
3: Si vous étiez un homme, vous feriez quoi? Si vous étiez une femme, vous feriez quoi? Il y a le message que nous envoyez. Tiens, je les prends au hasard, les messages. On a qui? On a le message de Gauthier. Salut Gauthier.
5: Salut l'équipe, c'est Gauthier du 67.
3: Salut.
5: Alors moi j'aimerais pas être une fille. Moi en garçon je suis très bien. Déjà, pour le fait de pouvoir pisser debout, ça c'est juste incroyable. Où on veut en plus de ça. Et puis je me dis qu'en garçon je suis déjà assez chiant comme ça. Je râle déjà toute la journée. Alors j'imagine même pas si j'étais une fille.

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1: Vous avez des animaux, j'ai une info pour vous. Vous avez une voiture, j'ai une autre info pour vous. C'est peut-être des nouvelles lois qui vont arriver.
2: Ouais.
1: On commence par quoi? La faux animal ou la faux voiture?
2: Comme tu veux.
3: Les animaux ont le droit de conduire.
1: Les animaux, vous mettez avoir le droit de conduire, vrai ou faux?
2: Vrai.
1: Non, c'est pas.
3: Bah non, c'est pas vrai.
2: Il y a déjà des chiens qui conduisent.
1: Mais non, c'est des vidéos à la con sur le net, carrément.
2: Non, c'est des vraies vidéos de vrais chiens qui conduisent des voitures.
3: Mais
2: c'est vrai.
3: Tu dis n'importe quoi.
1: Bien sûr. Excusez-moi, je savais pas. Pardon, excusez-moi.
3: Non mais dis-moi.
2: Sur des parcours, ils leur apprennent avec des petits guidons exprès pour eux, pour leurs pattes adaptées et l'embrayage aussi. Non mais attends, sur ma tête.
1: Sur la tête de Médéline. Surtout pas sur la tête de Médéline.
2: Sur la tête de mes chiennes, je te jure, il y a des chiens qui conduisent.
4: T'es sûr?
1: Tu penses que Médéline pourrait conduire?
2: Il faut lui apprendre. Elle a pas appris, donc non, c'est comme moi, j'ai pas appris, je peux pas conduire.
1: L'autre jour, elle était dans la voiture, déjà, elle avait des problèmes avec l'essuie-glace parce qu'elle partait en guerre contre l'essuie-glace, elle voulait l'attraper.
2: Non, mais ça, donc, c'est parce que.
1: C'est pas gagné. C'est pas gagné pour Médéline. Bon, non, c'est pas les animaux qui vont bientôt conduire. On va commencer par la faux voiture. Si vous êtes dans votre voiture, tiens, Rémi, le spécialiste de la route. Tu vas nous dire ce que t'en penses. Il y a des écolos qui militent pour que la France passe à 110 km/h sur l'autoroute pour respirer mieux et faire des économies de carburant. Qu'est-ce que tu en penses, Rémi? Il me faut des arguments, hein, si tu as un avis là-dessus.
5: Non, reste à 130, c'est bon là, claquez-vous en l'air.
1: L'argument, c'est donc claquez-vous en l'air les écolos qui militent pour le 110 euros sur l'autoroute.
2: Donc, tu vois, moi je vais être la seule à être pour.
1: Parce que tu conduis pas.
2: Je conduis pas et que j'ai peur de la vitesse et qu'un accident à 110, c'est toujours moins grave qu'à 130.
1: C'est pas faux.
2: Donc c'est juste pour ça. Et puis tu vas. Pourquoi elle est plus vite en fait?
1: Argument valable.
3: Pourquoi elle est plus lente?
2: Pourquoi elle est toujours plus vite?
5: 130
2: 110, je suis pour.
1: Alors pourquoi t'es pour 130, Rémi, alors que ça pollue plus et ça fait des économies de carburant qui coûtent cher?
5: Non, si tu veux rouler à 110, roule à 110 et puis c'est tout.
3: Ouais. Voilà.
5: Si les écolos veulent rouler à 110.
3: Mais qui roule à 110?
5: Grand bien.
1: T'es haut, toi aussi t'es contre.
3: Moi 130, c'est pas assez.
5: Mais de toute façon, ils sont écolos, normalement ils prennent pas la voiture, donc pourquoi ils veulent rouler à 110?
2: Déjà, ouais.
1: Non, ils veulent que les autres roulent à 110.
3: C'est ça.
1: Ça fait d'économies non négligeables, on a calculé, c'est entre 15 et 25% sur un long trajet.
2: Ouais.
1: Si vous roulez à 110 au lieu de 130, faites des économies de carburant.
3: Ouais, mais t'arrives plus tard.
2: Si tu pars en vacances, tu t'en fous, t'as le temps.
1: C'est vrai, c'est pas con ce que t'as dit.
3: T'as quelques minutes,
1: ouais. Plus tard. Donc, est-ce que ça va arriver ou pas? Bon, écoutez, on verra, il y a 63% des Français qui se disent prêts à rouler à 110 pour faire des économies sur l'autoroute. Bon, c'est première loi, donc vous êtes quand même assez partagé là-dessus.
3: Ouais.
1: Deuxième loi, c'est pour les animaux.
3: Ouais.
1: Si vous sortez vos animaux, alors c'est à Livourne en Italie, en Italie, les propriétaires de chiens qui promènent leur animal dans la rue devront faire un truc qu'ils ne font pas aujourd'hui. C'est quoi?
3: Ramasser la merde.
1: Non, ils le font déjà.
2: Les museler.
1: Non, c'est pas ça non plus.
3: Les porter à la main.
1: Non, j'ai dit que c'était sale, rapport avec le sale.
3: Leur essuyer les fesses.
1: Pas loin.
3: Leur ramener des petites toilettes.
1: Ça sera peut-être la prochaine étape. Pas loin.
3: Parce qu'il y a dans des boîtes.
1: Non.
3: Mettre leurs mains en dessous.
1: Pour récupérer le caca. Ouais. Non.
3: Nettoyer le pipi.
1: Ouais, vous avez pas pensé au pipi. C'est le pipi, bravo, Tim.
3: Merci.
1: Ils devront obligatoirement rincer l'urine de leur animal sous peine d'amende pouvant aller jusqu'à 500
3: euros. Ouais, mais c'est pas plus mal, gros. Tiens, tu prends une bouteille d'eau, un petit coup d'eau, comme ça nettoie un petit peu, c'est vrai.
1: Donc les gens, ils vont se balader avec un truc qui s'appelle le pipi clean. Donc le pipi clean, c'est une espèce de gourde. Avec une espèce d'embout. Et donc tu nettoies le pipi de tes animaux. Est-ce que vous êtes pour ou est-ce que vous êtes contre?
2: Alors, quand il fait chaud, c'est vrai que ça pue la pisse de chien.
3: C'est vrai.
2: Mais nettoyer à chaque fois que ton chien pisse. Moi, mon chien Mehmet, il faisait sur le trajet, il faisait au moins 1000 gouttes. 1000 gouttes sur sa croue.
3: C'est ça d'avoir un mal.
1: En fait, toi, il va falloir que tu te balades
2: avec une citerne.
1: Avec une citerne sur le dos. Donc ils ont vendu du pipi clean, ça existe sur Amazon, je suis allé voir. Le pipi clean existe sur Amazon, ça vaut 10 euros, donc tu remplis la gourde d'eau et tu nettoies le pipi. Nouvelle loi, vous êtes pour ou vous êtes contre?
2: Je suis contre.
1: Moi aussi j'ai un chien,
3: ça me dérange pas.
4: La flemme, ouais.
1: Tiens, appelez-nous en direct, on va faire un petit standard express pour voir comment vous votez. Skyrock, bonjour. Allô, allô. Oui, c'est qui?
6: C'est Sandrine.
1: Vous êtes plusieurs d'ailleurs.
3: Salut Sandrine.
1: Bonjour, tu t'appelles Sandrine?
6: Non, Sandrick.
3: Sandrick. Ah, dommage.
1: C'est mieux pour un garçon.
6: Ouais, c'est mieux, ouais.
1: Salut à toi, Sandrick.
3: Salut.
1: Tiens, je t'offre le mug déjà tout de suite.
6: Nos
1: deux lois, t'en penses quoi alors? La loi du 110 sur l'autoroute, t'es pour ou t'es contre?
6: Bah non, qu'ils nous laissent rouler à 130, 110, après, ça sert à rien, je trouve.
3: Ça se traîne un peu,
6: ouais. Intérêt, quoi.
1: Bon, je suis un peu d'accord avec toi. 130, ça va.
3: Ça va.
1: Tu fais attention, c'est pas dangereux, 130 sur l'autoroute.
6: Ouais.
1: Après, c'est pour aussi faire des économies de carburant.
2: Ouais.
1: Et pour respirer mieux. Après,
6: Oui, c'est sûr, mais bon, est-ce que ça a vraiment changé?

0: quelque chose.
1: Pas, pas en France en tout cas.
2: Je vais sortir un truc de beauf. Ouais, mais t'as vu les autres pays, ils polluent. Pourquoi nous on n'aurait pas le droit de polluer?
3: C'est pas un truc de beauf, hein. On a un petit beauf, pays, c'est, réel, hein, ouais. C'est pas nous qui polluons le plus. Hein,
1: c'est vrai en plus, ouais.
2: Bon, donc toi t'es contre le 110 sur l'autoroute. Et le pipi clean, alors est-ce que t'as un chien ou un chat? Enfin, un chien.
0: Non, j'avais, mais j'ai plus.
2: Alors, est-ce que t'es pour que les propriétaires de chiens nettoient le pipi de leur chien chaque fois qu'il fait pipi?
0: Bah, j'avoue que c'est contraignant, mais en vrai, ça serait bien, ouais. Ça éviterait que des fois, ça sente un peu fort dans certaines rues, quoi.
2: Donc toi, tu n'as plus de chien, mais ça s'entend tout de suite. Donc, tu veux qu'on roule comme des oufs sur l'autoroute et qu'on pollue la planète. Par contre, un pauvre chien n'a pas le droit de faire pipi dans la rue, le pauvre.
1: C'est honteux.
0: Il a le droit de faire pipi. Son maître a le droit de nettoyer, c'est pas pareil.
2: Donc, t'es pour le pipi clean. On va voir ce que vous avez voté, parce que vous avez voté comme des oufs. On va voir ce que vous en pensez. On vote des lois maintenant sur Skyrock dans le morning. On te fait des gros bisous, Sandric.
0: Bisous, bonne journée.
2: Bisous à toi.
1: Sandric.
2: Bon, ça donne quoi les résultats de nos deux sondages express?
4: Alors, concernant le pipi clean.
2: Comptable star, je t'ai nommé comptable star.
4: Ouais, merci. S'il n'y avait pas eu le star, de toute façon, j'aurais rien compté du tout.
2: Alors, le pipi clean.
4: Vous êtes 62% à être contre cette idée du pipi clean, de nettoyer le pipi de vos chiens dans la rue.
1: C'est
2: d'accord.
1: Bien.
2: Mais même en prenant tout le monde, ceux qui ont des.
4: Ah bon, on a pris tous les votes. Hein. Ceux qui ont des chiens, ceux qui n'ont pas de chiens. Ceux qui ont des chats, ceux qui ont des lézards, ceux qui ont tout. Hein.
2: Tout est très bien. Les poissons rouges aussi.
4: Non, sauf les poissons rouges, je déteste ça.
2: D'accord, ok.
4: et concernant les 110 km/h sur l'autoroute, bon là ça monte encore, vous êtes contre à 88%.
1: Ah oui.
2: Très bien. Allez, on prend un dernier vote en direct là pour peut-être faire la différence. Skyrock, bonjour.
5: Bonjour, salut l'équipe.
2: Bonjour, c'est qui?
1: Salut.
5: Bonjour, c'est Caro du 91.
2: Salut Caro, t'as un animal à la maison, Caro?
5: Oui, j'ai un chien.
2: Et alors, t'es pour ou t'es contre le pipi clean?
5: Contre, de toute façon, quand il pleut, ça se nettoie.
3: Bah oui.
2: Voilà.
1: Voilà, elle a bien dit.
2: Vous avez vu ce qui est tombé ce week-end? Allez, hop là.
5: Franchement.
1: Tout est nettoyé, ouais.
2: Et le 110 sur l'autoroute?
5: Ah non, pas du tout. Moi, je vais aller vivre en Allemagne. 180, vitesse conseillée.
1: Exactement.
3: Oula.
2: Okay. Donc, on est avec un danger public. Mais qui aime les animaux, tu es...
5: Non, pas du tout.
2: Donc, on t'excuse, Caro.
5: Bien. C'est gentil.
2: Et on te fait un gros bisou et on t'envoie ton mug du morning. Des bisous, Caroline.
5: Merci. Bisous, la team.
2: Bisous.
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1: Est-ce que vous avez rencontré des stars? C'est vrai, on en parlait hier matin, mais il y a plein de messages que vous nous avez envoyés, les messages qu'on va écouter là maintenant, les stars que vous avez rencontrées. Ah bah tiens, quelqu'un qui a rencontré Jules, c'est le message de Kiko au 06 86 101 101. Hey, je passe le message, j'ai pas écouté avant, je découvre.
2: Allez.
1: Est-ce que Jules a été sympa? Jules, il est sympa, hein.
2: Oh, ouais, il est trop gentil. Ouais. Il a l'air gentil, ouais.
1: Moi, j'ai fait de la moto avec lui. J'ai fait de la moto en Y.
3: Ouais.
1: Il est trop sympa, Jules. Est-ce qu'elle a été sympa avec...
3: C'est vrai.
1: Avec Kiko. Salut, Kiko.
3: Kiko.
4: Moi, c'est Kiko.
1: Bonjour.
4: Juste pour dire, nous, on a rencontré Jules.
1: Alors?
4: Franchement, c'est une tuerie, ce mec.
1: Gentil.
4: Elle a fait la photo avec les enfants, avec tout le monde. Ça, c'est le sud, la famille.
1: Ah, c'est le sud.
4: Voilà. Allez, la bise à vous.
3: C'est la famille, ouais.
1: Et la bise, Kiko. Bon, d'autres stars. Là, on va changer de style. Hein. Quelqu'un qui a rencontré Jean-Luc Reichmann.
3: Ouais.
1: D'ailleurs, on a deux messages pour Jean-Luc Reichmann. C'est star, ce Jean-Luc. Qui a rencontré Jean-Luc Reichmann? Il y a Polo qui nous a laissé un message. Bonjour, Polo.
5: Salut, Gifoul. Salut, l'équipe. Pierre du 13.
1: Alors, Pierre.
5: Moi, j'ai rencontré, malheureusement, Jean-Luc Reichmann.
2: Malheureusement.
5: Alors, déjà, il a même pas voulu te faire de photos. En plus, il s'est garé avec sa moto, qui était très jolie. On a voulu la regarder avec d'autres personnes.
1: Ouais.
5: Et il a dit à ses gardes du corps de nous éloigner. Il voulait pas qu'on regarde sa moto. Donc voilà, malheureusement, une vraie tête de con. Bisous l'équipe.
1: Si on regarde pas ma moto,
3: c'est
1: la moto de la star de TF1.
3: Voilà. Tu touches pas à la
1: bécane. C'était pas sympa, donc c'est Pierre qui nous envoyait le message. C'était pas sympa pour ta rencontre avec Jean-Luc Reichmann. C'était peut-être un jour où il était mal luné.
2: Ouais, ça arrive. Hein.
1: Bah, Johan, parce qu'ils ont le droit d'être mal luné, hein, même si t'es une star, tu peux être mal luné.
3: Ouais, ouais.
1: Johan, il a peut-être rencontré Jean-Luc Reichmann, sympa. Salut Yo-Yo.
6: Salut la team.
1: Salut.
6: Moi, j'ai rencontré Jean-Luc Reichmann dans un Ibiza Paris, dans l'avion.
1: Sympa.
6: Pas de bonjour. On lui a souri, porte de prison, il était avec sa femme lui a demandé à boire, il lui a dit non j'ai pas de monnaie, bon bah du coup bah, on a invité sa femme hein, qui était plus hyper sympathique, contrairement à lui,
1: bah, voilà.
6: Allez bonne journée.
1: C'est-à-dire que même avec sa femme, il était pas sympa. Bah, c'était peut-être un jour où il était mauvaise humeur.
3: Quand après, je vais dire ça à ma mamie, elle va pas revenir.
1: Oh là là. Non, mais c'était un jour où il était mal luné, en fait. Il était
3: ça fait deux jours, là.
1: Deux jours. Bah,
2: moi aussi,
1: voilà,
2: j'ai rencontré Jean-Luc
3: Reichmann. Alors, il était mal luné.
1: Alors,
2: dans un
1: sympa.
2: Avion aussi, bah, écoute, il était avec sa femme qui avait un pied dans le plâtre, donc non, il était pas bien luné, non.
1: Bah, non plus.
3: Ça fait trois jours.
7: Non, moi, je l'ai rencontré, il était sympa de ouf.
3: Voilà. Mais c'est parce qu'il a eu affaire au meilleur journaliste du monde aussi.
1: C'est ça.
7: Ah oui, mais là, j'étais pas le meilleur jour, là. Non, c'était un concours en fait.
8: C'était quoi? Concours de quoi?
7: C'était un concours de journaliste au niveau national que j'avais fait il y a 10 ans,
8: okay.
7: 12 ans pour me jauger un peu.
3: Ouais. Il voulait faire journaliste lui?
7: Non, lui il était membre du jury. Il y avait plein de gens de la presse et tout, dont lui. Et j'étais arrivé deuxième et il m'avait grave encouragé. Il m'avait dit que. Non, il m'avait dit, ouais, t'as
3: un c'est
7: talent,
3: super.
7: Et j'avais perdu en finale.
1: Wow. Un jour tu y arriveras.
3: Un jour. Crois en toi.
1: Et là, après ça,
7: il
1: avait
7: super
1: fait.
7: Super sympa.
1: Faut toujours croire à ses rêves. Un Rémo.
2: Rémo.
1: Des infos non, de Skyrock.
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3: Gagner de l'argent et sauver la planète. On va lutter contre les gens qui ne respectent pas les restrictions d'eau dans les pas chers, dans les conseils pas chers de Romano. C'est pour la suite de l'été du morning de Default. Et puis il y a Bilouki également, un espoir du rap français. Il vient du 9-3. Bilouki, on l'écoute tout de suite avec Full.
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1: Nous sommes mardi matin, le 28 juillet. Vous êtes les bienvenus. L'été du morning de Default avec Default qui vous prépare le jeu de la banque. C'est très simple. Faudra résoudre des énigmes. Ça sera 50 euros par bonne réponse. C'est en prépa. C'est dans moins de 15 minutes. Michael Jackson également. Après le succès de son biopic le plus vu de tous les temps au ciné, Billie Jean sur Skyrock, culture aussi, espoir du rap français, culture avec Milly Mello, et de l'argent à gagner sur Skyrock, le 100% cash, il y a plein de thunes, il y a Charlotte qui habite du côté de Tarbes, qui repart avec ses 400 euros, Mehdi également dans le Tarn, qui repart avec 800 balles, avec 800 euros, ça tombe également en Gironde, il y a de l'argent à gagner, donc vous y allez, vous envoyez cash au 7-20-20, je vais vous appeler en direct dans le cours de la matinée, voilà, du côté de Villeneuve-d'Ornon, un grand bravo à Ophélie, voilà, qui elle repart avec 500 balles, avec 500 euros en crédit du compte en banque, donc je vous le dis, je crédite un compte en banque d'ici à la fin de l'été du morning de Default. Donc vous avez envie d'être appelé, vous avez envie qu'on vous offre de l'argent, vous envoyez cash au 7-20-20 et puis en plus on va garder vos numéros. Default aura également en plus 15 000 balles, 15 000 euros à vous offrir d'ici quelques jours. Donc pareil, pour jouer, pour vous inscrire, vous envoyez cash au 7-20-20. Derrière c'est très simple, on vous appelle, vous décrochez et l'argent arrive directement sur le compte en banque. Rémi, on te retrouve tout de suite pour le point sur l'actu et sur le sport et on attaque avec des nouvelles du temps.
2: Oui, avec le retour de la canicule, les températures vont peu à peu remonter. Ce sera vraiment chaud par endroits demain et jeudi. Journée qui s'annonce estivale avec du soleil quasiment partout. Quelques nuages ce matin près des côtes de la Manche. Ils vont totalement disparaître au fil des heures. Des cumulus vont se développer cet après-midi sur les Alpes et les reliefs corses. Des entrées maritimes à prévoir ce soir autour du golfe du Lion. Les températures, 14 à Lille, 16 à Lyon, 18 à Paris, 19 à Marseille. Dans l'après-midi, 25 sur la pointe du Cotentin, 28 dans le Finistère, 30 dans l'Hérault, 31 dans les Bouches-du-Rhône et près des frontières du Nord, 32 en Alsace et en Charente, 33 dans le Doubs, dans la Loire et en région parisienne, 34 en Vallée du Rhône, 35 sur la Haute-Garonne et en Gironde, 36 sur le Massif central, 37 dans le Lot. La pollution, c'est moyen, les indices entre 2 et 5.
1: L'horoscope de l'amour également à pas louper d'ici à 7h et la Rémi. C'est parti pour l'actu.
2: Oui, avec le feu en Gironde qui n'est toujours pas fixé ce matin. Emmanuel Macron s'est rendu sur place hier et il appelle à tenir puisque les semaines seront difficiles, les semaines à venir. On a toujours 2750 pompiers déployés, 42 000 hectares brûlés. L'évacuation aussi de 220 000 personnes, environ 14 500 entreprises touchées. La Chambre de commerce de Gironde qui estime à 130 000 le nombre de personnes qui ne peuvent pas travailler. Toujours pas de TGV en circulation au sud de Bordeaux, hormis pour Agen et Toulouse, et la 63 qui reste fermée dans les deux sens entre Bordeaux et Bayonne. L'incendie des Landes n'est pas terminé, mais il est fixé aussi dans les Hautes-Alpes. Feu circonscrit dans le Var, mais pas en Corse. 13 000 feux recensés depuis le début de la saison. 116 000 hectares qui sont partis en fumée. La mort d'un pompier hier près dans les Bouches-du-Rhône. Le caporal Laurent Masson, 38 ans, était pompier volontaire au centre d'incendie et de secours de Saint-Étienne-du-Grès. Son véhicule a fait une sortie de route alors qu'il partait effectuer un ravitaillement en carburant. Dans le Var, ce sont 4 pompiers qui ont été légèrement blessés dans un accident de la route. Envoyer une lettre va bien coûter un peu plus cher. Là, la Poste annonce une hausse des tarifs de l'affranchissement des courriers et des colis, augmentation moyenne de 6%. Ce sera même quasiment 10% pour la lettre verte. Elle passera à 1,67€ contre 1,52€ aujourd'hui. Des nouveaux tarifs qui seront effectifs dès le 1er janvier. L'enquête qui progresse après l'attentat contre la marche des fiertés à Berlin. La victime écrasée en voiture par le terroriste était polonaise. L'agresseur a été abattu par la police dimanche soir. Il s'agissait d'un Allemand connu et condamné pour son appartenance à la mouvance djihadiste.
1: On enchaîne avec le sport, Rémi.
2: On parlait hier de Barcola, mais l'avenir de Michael Olise est également un point brûlant de ce mercato. Le Real a pour le moment mis la piste de côté, mais le Bayern est loin d'être rassuré pour autant. Le club allemand souhaite vraiment prolonger son ailier français jusqu'au-delà de 2029, avec en plus une énorme revalorisation salariale. Mais Olise n'a toujours rien signé et n'a pas fait connaître ses intentions. En cas de refus, les Munichois n'auront pas d'autre choix que d'envisager une vente dès l'été prochain afin d'en tirer quand même une indemnité qui s'annonce record.
1: Eh ben merci beaucoup Rémi, on va te retrouver tout à l'heure.
2: Ouais.
1: Pour l'actu, pour le sport et bien évidemment pour le top tendance de ce 28 juillet. Vous allez retrouver Romano tout de suite pour les pas chers. On va lutter contre les gens qui ne respectent pas les restrictions d'eau. C'est dans les conseils pas chers juste après Michael Jackson. 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
1: Bon, alors, les conseils pas chers tous les matins, de bonnes idées pour gagner de l'argent, de bonnes idées pour éviter de se faire escroquer. De quoi parle-t-on dans ce grand moment économique sur Skyrock?
2: On va parler de l'eau, utile en ces temps de chaleur.
1: Ah bah oui, faut bien s'hydrater.
2: Alors, si vous êtes du côté de Colmar, attention, parce qu'à partir du 1er juillet, les factures d'eau vont augmenter de 30%.
3: Et pourquoi?
1: Ah ouais, même.
3: Bâtard.
2: Ouais, alors les élus expliquent que cette hausse est indispensable pour financer des travaux de rénovation. Ça coûte cher les tuyaux chez eux.
1: Ah ouais, vous avez des tuyaux qui coûtent cher. 30% de plus. Voilà. Bah bon courage.
2: À partir du 1er juillet. Ah bah ce matin, ça m'a donné une idée.
1: Faire des stocks.
2: Je travaillais à la compagnie des eaux, puis j'ai facturé. Je veux dire qu'on a fait une régulation de la facture et qu'il y a forcément de l'argent plus à donner.
1: Ah bah voilà, et tu viens chercher l'argent.
3: Eh bien sûr.
2: Tu vas chercher la différence.
1: Exactement. Très bien. On a des numéros qu'on va appeler.
2: De façon, en général, quand on se fait une régulation, c'est jamais dans le bon sens. Rarement, ils rentrent du pognon. Hein.
3: C'est vrai, ouais.
1: Vous êtes remarqué aussi. C'est ouf.
2: Oui, c'est étonnant, ouais.
1: Ah, ça sonne.
2: C'est parti du coup, ouais.
1: C'est parti, on va faire des régulations ce matin. On va chercher de l'argent.
4: Et on appelle Michel.
1: C'est parti chez Michel, là. Est-ce qu'il est là, Michel?
5: Oui.
2: Oui, bonjour, vous êtes la femme de Michel?
5: Ah non.
2: Vous êtes qui?
1: Sa maîtresse.
2: Sa maîtresse, ah bah très bien. Bon, dites voir, parce que là, il y a une consommation d'eau excessive. Et je suis la compagnie des eaux, il va falloir donner un supplément, il y a 388 euros à donner.
5: D'accord, bah vous lui envoyez une lettre, il va vous payer.
2: Bah, ce que je vais faire, c'est que...
5: Quand elle va rentrer.
2: Ce que je vais faire, c'est que je vais directement passer ce matin, et puis à la limite, tu payes en nature, vu que t'es la maîtresse.
5: Pauvre gros con, vous êtes deux pauvres gros cons, mes pauvres.
1: Merci.
2: Ouais, on va te prendre à deux.
1: Parce qu'il y a moi l'hôtel maintenant.
2: Ah, elle a raccroché.
1: Pourquoi tu me parles mal comme ça? Elle a raccroché, merde.
3: Tu t'es retrouvé dans la sauce.
1: Je me suis retrouvé, tu m'as mis dans ta sauce, hein, Romano.
2: Bah non, mais t'es un pauvre con, qu'elle t'a dit.
3: Ah, on la rappelle.
1: Donc, oui, on va la rappeler, allez.
3: Allez, vas-y.
1: La maîtresse de Michel, donc. C'est reparti.
2: Oui, bonjour. C'est Michel?
5: Bonjour.
2: Ouais. Eh, dis donc, j'ai eu ta maîtresse en ligne juste avant. Donc c'est bon, il y a une facture d'eau à régler, mais elle paye en nature, hein. Elle est ok. Donc on va arriver là.
5: D'accord.
2: On va arriver d'ici 5-10 minutes. Ouais.
5: Tu connais mon nom de famille?
2: Non, mais par contre, je vais connaître ta maîtresse et a priori, elle a l'air bien, bien coquine.
5: Ouais, bah t'as l'air d'un con parce que c'est ma femme. Alors tu vois, t'es vraiment con.
2: Bon, bah je vais venir l'attraper quand même, hein.
5: Ouais, t'es vraiment con parce que c'est ma femme. Alors maintenant, moi je te dis, j'ai ton numéro de téléphone parce que moi j'ai un appareil. L'appareil masqué, il est grand.
2: C'est incroyable.
5: Je donne le numéro et maintenant moi je descends au flic et je porte plainte.
2: Ouais, mais je vais venir. De toute façon, le numéro je te le donne, y a pas de problème. T'embêtes pas avec ta machine à la con, hein.
5: Non, j'ai pas de machine à la con, t'inquiète pas, je l'ai le numéro.
2: Ah ouais. Ouais, bah alors.
5: C'est toi qui es con, parce que moi j'ai ton numéro, et maintenant je vais au flic, je porte plainte.
2: Moi je veux que tu me donnes 388 euros.
5: Oui, bien sûr, tout à l'heure c'était 200 et quelques, maintenant c'est 304.
2: Ouais.
5: Mais pauvre con. La flotte, moi je la paye, elle est payée au mois, alors arrête. Alors tu peux aller te taire, et puis tu fermes ta gueule, parce que moi je descends au flic là.
2: Ah ouais. Ok, ben écoute, on se rejoint là-bas.
5: Oui, d'accord.
2: Là, je t'attends devant.
5: Non, pas devant. Moi, je t'attends à l'intérieur.
6: Et je vais voir ta gueule comme ça.
2: Ouais, et puis tu me reconnaîtras, j'ai un tuyau d'arrosage autour du cou.
5: Oui. Et puis, t'as une bite. T'as un tuyau à la place de la bite, pauvre con. Voilà.
2: Bah ouais. Je pourrais faire un truc à ta femme avec.
5: Oui, bien sûr.
2: Bon, allez. Bon, alors on se retrouve en bas de chez vous.
5: Non, chez les flics. Moi, je vais chez les flics. Tu sais même pas où j'habite, pauvre con.
2: Dans combien de temps?
5: Là, dans 10 minutes, je suis en bas.
2: Bah vas-y,
5: là,
2: je t'attends.
5: Je sors, je prends ma voiture et j'y vais.
2: Bon, bah je t'attends.
5: Oui, si tu veux.
2: Allez, à tout de suite, bisous. Bisous.
5: Bisous
2: à ta femme sur la bouche surtout.
5: Ouais.
2: À tout à l'heure, mon amour.
5: Ouais, allez, pauvre con.
2: Le débordement.
1: On termine en beauté, au revoir.
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4: Avec Dicis, Théodora, Gims et Ariana Grande qui arrive pour le son d'ici à 7h. Le jeu de la banque également, vous allez pouvoir jouer, vous entraîner. Le jeu de la banque dans l'été du morning de Difool. C'est Difool qui vous pose des questions. Il y a des énigmes à résoudre et c'est 50 euros par bonne réponse. Et bien évidemment, d'ici à 7h, votre horoscope de l'amour.
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1: Et là, c'est l'heure de faire péter la banque. On va jouer au jeu du bruit ce matin. Le jeu du bruit, un bruit découvert, 50 euros. Et attention, les garçons contre les filles ce matin. Pour faire péter la banque avec nous, on a qui en ligne avec nous? Bonjour, bonjour. Salut Pauline.
2: Ouais Pauline. Ouais.
3: Bonjour.
1: Salut Popo.
4: Salut. Salut.
1: Est-ce que tu es prêt à jouer à un des jeux les plus compliqués au téléphone chez vous?
3: Ouais, je suis trop stressée.
4: Ah, mais non.
1: T'as raison parce qu'il y a plein de billets à gagner, plein de billets de 50 euros.
3: Ça, le but c'est de gagner là.
1: Et tu vas jouer. Alors toi, t'es dans le 62, Pauline.
3: C'est ça.
1: Et tu vas jouer contre Antoine qui est en Dordogne. Salut à toi, Antoine.
5: Oui, bonjour.
1: Bonjour.
4: Salut toi nous.
1: Un petit bisou, Pauline et Antoine.
3: Bisous.
4: C'est mignon.
1: Très bien. Est-ce qu'il y a des bruits qui vous énervent? C'est quoi les bruits qui vous énervent le plus, Pauline et Antoine?
5: Alors moi c'est les stylos.
1: Ah,
4: ah super.
1: Tu n'aimes pas les, par exemple, les quatre couleurs, c'est ça?
3: Le c'est ça, oui. Ou les...
1: Ah, la craie sur le tableau. Mais ça existe encore les craies à l'école?
4: De moins en moins, je crois. Non, moi j'en avais, moi en tout cas au lycée.
3: Les fourchettes dans l'assiette.
1: Ah ouais, les fourchettes qui grincent, c'est horrible. Ah ouais, ça c'est terrible.
6: Moi c'est les bruits de bouche. Ah là là, je pourrais être...
1: C'est que les bruits de bouche, ça fait partie des bruits qui énervent le plus les Français.
6: Mais c'est normal, c'est dégueulasse.
1: Un bruit de bouche, c'est très très désagréable.
4: Les bruits découverts, c'est horrible.
1: Ah, t'es là, Pauline, il y a Théo qui est d'accord avec toi.
4: Ouais.
1: Bon, il y a des bruits à découvrir là maintenant. Les bruits, alors plus compliqués au téléphone, mais vous allez quand même devoir vous battre l'un contre l'autre. Attention, vous êtes prêts, c'est parti. Voici le premier bruit à découvrir.
4: Attention.
1: Tout de suite. Vous êtes prêts? On y va.
5: De la diarrhée.
1: Bonne réponse. La réponse exacte était un paix foireux.
6: Exact.
4: Ah, ouais.
5: Bon.
4: Ouais, ouais.
1: Rémi nous a fait ce son spécialement pour toi.
4: Il a enregistré
1: il est tout frais, il l'a fait ce matin. Antoine, tu viens de gagner 50 euros. Attention Pauline, Antoine est très très très fort.
3: Ah, moi j'avais dit le prout en premier, c'est pareil. Hein.
4: Non, Antoine, elle a dit le prout et il a dit la diarrhée.
6: Et comme c'est plutôt une diarrhée.
4: Mais il a dit la diarrhée avant.
1: Ah, j'avais pas entendu ton prout.
4: Si, elle a dit il a dit diarrhée et après elle a dit prout.
7: Est-ce que vous voulez la barre?
1: Oh,
7: non, mais si, c'est ça.
4: Non, elle a dit prout après, ouais. Elle a dit prout après, ouais. Il a dit diarrhée, elle a dit prout après.
1: Bon, ok.
7: Oh, le débat.
1: 50 euros pour Antoine. Antoine, tu gagnes grâce à ta diarrhée ce matin.
7: Bravo.
1: Attention, deuxième bruit. Je vous le fais en direct, celui-ci. Facile comme tout. Vous les avez sur vous. Antoine et Pauline, écoutez bien.
3: Les biais.
1: Non.
4: Ah, oh, mais faut un bruit bizarre, c'est facile.
1: Ben oui.
7: Ouais, c'est bon.
1: Ben oui, Antoine.
6: T'avais dit quoi, Pauline?
7: Des billets.
4: Des billets en fer.
7: Ouais, des billets en fer, ouais.
1: Eh, je vous ai dit au téléphone, c'est pas simple.
3: On m'entend super mal, bah oui.
7: Ouais, c'est pas évident au téléphone.
1: Mais t'inquiète, tu vas gagner. Là, écoute le troisième, là, tu vas. Ça, tu vas trouver. Je suis sûr, c'est un bruit qui énerve plein de monde. C'est possible que ça t'énerve, Pauline. Pauline contre Antoine.
3: Le ronflement.
1: Non.
5: Un téléphone qui grésille.
1: Non.
4: Facile.
1: Écoute, quand tu vas au McDo.
7: Mais il a plus.
3: La paille.
1: Oui. Une paille. Tu vois, Pauline, je t'avais dit qu'il était bon celui-ci pour toi.
3: Oui.
1: On en est à combien?
4: On est à 50 balles pour Pauline et 100 pour Antoine.
1: Mais quel match.
7: Quel match
1: de ouf ce matin. Autre bruit là tout de suite à découvrir. Attention.
5: Un plancher.
1: Bonne réponse.
4: Bien.
1: Antoine, j'aimerais pas habiter en dessous de chez toi, disons. Hein, parce que...
4: Ah, c'est horrible, ça.
6: Ah, j'adore le bruit de plancher, mais celui-là, il est moche.
1: Ouais, moi, j'aime bien le bruit du plancher, mais pas quand le mec il habite au-dessus de chez moi, par exemple.
6: Ouais.
1: T'imagines le mec qui marche toute la nuit, comme ça, il est là. Ça nous fait 150 euros pour Antoine.
4: C'est ça.
1: Allez, dernier bruit à découvrir. Un bruit un peu spécial. J'y vais.
5: Yeah, les manèges.
4: Hein?
1: Non, c'est le bruit de... Yeah.
5: C'est Maïe Jason.
6: C'est ça.
4: C'est lui, ouais.
1: Bravo Antoine.
3: Je l'avais pas.
1: Eh oui, c'est le bruit de Maïe Jason.
4: Et c'est lui-même.
5: Oui. Ah oui.
1: Lui-même. Bon, Antoine, tu t'es fait 200 euros comme ça, toi.
4: Ouais, bien.
3: Ouais, bien.
4: Pauline, 50 balles.
1: Bon, Pauline, tu t'es fait 50 balles.
3: C'est déjà très bien.
4: Et oui. Bah ouais.
1: Et je vais même t'envoyer le pack morning en plus. Il vaut 250 euros, donc Pauline.
3: Merci.
1: Un pack morning et 250 balles. Et Antoine, bah bravo pour tes 200 euros ce matin. T'as bien fait de te réveiller avec nous. On te fait des gros bisous.
5: Impeccable, merci, oui.
1: Des gros bisous, Antoine.
5: Et encore. Je t'attends pour aller les 1500 euros.
4: Ah, petit malin.
1: Quelle est ta radio préférée, Antoine?
5: Skyrock.
1: Et toi, Pauline?
4: Ouais.
3: Skyrock, merci.
1: Bah ouais, bah vous êtes super tous les deux là. Bisous.

Gims sur Skyrock avec Soleil, les numéros 1 de l'été toute la journée sur Skyrock. Ariana Grande en prépa. Vous allez retrouver également Difool qui vous a préparé une compile. Ils étaient sur une aire de jeu et se sont retrouvés à la une de l'actualité. Mais avant tout ça... Il est 6h59, c'est parti pour votre horoscope de l'amour. Nous sommes le mardi 28 juillet et votre horoscope de l'amour, donc votre puissance amoureuse sur une échelle de 0 à 5 et 0 sur 5 de puissance amoureuse. Malheureusement pour les lions et pour les taureaux, alors attention au manque de communication qui pourrait clairement vous plomber la journée. Les cancers et les poissons, vous avez 1 sur 5, évitez de tout miser uniquement et seulement sur le physique. Les capricornes et les balances, c'est 2 sur 5, c'est votre esprit de contradiction qui pourrait plaire à certains mais déplaire à d'autres. Les béliers et les gémeaux, c'est 3 sur 5 avec un nouvel élan qui va vous permettre de franchir un nouveau palier dans votre vie sentimentale. Vierge et scorpion, c'est 4 sur 5. Vous allez réussir à vous faire remarquer intelligemment et au bon moment. Et on termine avec les Verseaux et les Sagittaires avec un espoir qui pourrait se réaliser en amour. Croyez en vos rêves, croyez en vos chances. C'est une belle journée. Les Verseaux et les Sagittaires, 5 sur 5 de puissance amoureuse.

0: 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Alors voilà, je vous le dis, il est encore très très tôt. 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Rémi, on te retrouve tout de suite pour le point sur l'actu et sur le sport. Et bien évidemment, oui, on attaque avec des nouvelles de la météo.
1: Ouais, avec les températures qui vont peu à peu monter. Là, ce sera vraiment chaud par endroits. Demain et jeudi, journée qui s'annonce estivale avec du soleil quasiment partout. Quelques nuages ce matin près des côtes de la Manche. Ils vont disparaître au fil des heures, pas d'inquiétude. Des cumulus vont se développer cet après-midi sur les Alpes et les reliefs corses. Des entrées maritimes à prévoir ce soir autour du golfe du Lion. Les températures, 14 à Lille, 16 à Lyon, 18 à Paris, 19 à Marseille. Dans l'après-midi, 25 sur la pointe du Cotentin, 28 dans le Finistère, 30 dans l'Hérault, 31 dans les Bouches-du-Rhône et près des frontières du Nord, 32 en Alsace et en Charente, 33 dans le Doubs, dans la Loire et en région parisienne, 34 en Vallée du Rhône, 35 sur la Haute-Garonne et en Gironde, 36 sur le Massif Central et 37 dans le Lot. La pollution, c'est moyen, les indices entre 2 et 5.
0: 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Et là, Rémi, c'est parti pour l'actu.
1: Ouais, la météo qui est surveillée de très près, début aujourd'hui d'une nouvelle vague de chaleur. On ne peut pas en prédire sa durée et son intensité avec exactitude. La barre des 38 degrés attendue demain à Paris et à Tours, 36 à Lyon et à Grenoble. Météo France évoque des pointes à 40 dans le sud-ouest. La température bien sûr à l'ombre. La Gironde et les Landes en vigilance jaune ce matin. Pareil sur une large bande qui va du centre-est au nord-est, du Puy-de-Dôme à la Moselle, en passant par la Nièvre, l'Ain, le Jura ou encore la Haute-Marne. Le feu est fixé, pas terminé, mais fixé dans les Landes. Bonne nouvelle, 15 000 personnes qui ont été évacuées ont pu retourner dans leur commune. Incendie fixé aussi dans les Hautes-Alpes, circonscrit dans le Var, mais pas en Corse. 13 000 feux recensés depuis le début de la saison. Cela représente 116 000 hectares partis en fumée, dont 42 000 en Gironde. Le feu ne progresse plus, mais il n'est toujours pas fixé à l'heure où on parle. Certains parlent déjà de quelques petites reprises. Ce matin, évidemment, la chaleur surveillée de très près. Il y a toujours 2750 pompiers qui sont déployés. Dans le reste de l'actualité, la stupeur. Hier, dans les rues de Paris, un homme armé de deux couteaux de cuisine a agressé trois femmes de 19, 24 et 36 ans. Deux sont en urgence absolue, mais leurs jours ne sont pas en danger. L'homme tenait des propos incohérents et affirmait que Dieu l'a envoyé pour tuer des femmes. Un suspect de 31 ans connu pour avoir des troubles psychiatriques. Le parquet national antiterroriste a été avisé. Un court sursis accordé aux 700 salariés de Fibre Excellence. La justice a rejeté l'offre de reprise du financier Mathieu Pigas. Le tribunal de commerce de Toulouse va étudier d'ici la fin du mois d'août une nouvelle offre. C'est le premier fabricant de pâtes à papier en France. L'ambassadeur français à Téhéran, convoqué par le ministère iranien des Affaires étrangères, qui somme la France de stopper ses ingérences et de cesser ses actions. Colère de Paris la semaine dernière après la détention de deux diplomates français. Téhéran affirme qu'il menait des activités injustifiées auprès de la société civile. Le Quai d'Orsay dénonce une grave intimidation. Le ministre Jean-Noël Barrot affirme que les diplomates ont été retenus plusieurs heures et que l'un d'eux a été molesté.
0: On enchaîne avec le sport, Rémi.
1: Ousmane Dembélé qui se dirige vers une prolongation avec le PSG. Son contrat court jusqu'en 2028. Mais l'attaquant français souhaite poursuivre l'aventure. Il aurait visiblement décliné des offres assez importantes, notamment en provenance d'Arabie Saoudite. Les discussions sont donc en cours entre la direction parisienne et son entourage. Un accord de principe a déjà été trouvé, même s'il reste quelques petits détails à régler. Tout devrait s'accélérer à son retour de vacances. C'est plutôt une bonne nouvelle. Les demandes salariales du clan Dembélé étaient en décalage avec ce qui lui était proposé. Mais finalement, un compromis semble bien avoir été trouvé.
0: Rémi, tout ce qui se dit, tout ce qui se raconte sur le net, c'est l'heure du top tendance.
1: Mais évidemment, Zidane hein, qui sera officiellement le nouveau sélectionneur des Bleus tout à l'heure en fin de matinée. Et Mbappé qui va conserver le brassard de capitaine visiblement. C'est à la une de votre top tendance et ça réagit de partout sur les réseaux. Comme je le savais, Zizou va rien révolutionner et on va droit dans le mur. Kiki, mon capitaine et mon futur ballon d'or, meilleur choix à faire. Ou encore le top serait de donner le brassard à Benzema. Si Zidane ne fait pas ça, il a rien compris.
0: Bah, y a combien de sélectionneurs sur les réseaux sociaux là?
1: Oh bah à peu près 55 millions.
0: À peu près.
1: La place numéro 2, Wiz Khalifa a révélé qu'il fumait en moyenne 40 joints par par jour et il est certain qu'il n'y a aucun risque pour la santé. Mec, si t'as besoin de 40 barres par jour, c'est que tu fumes de la caille. À ce rythme-là, même ces plantes cannabis doivent le supplier de faire une pause. Ou encore, j'adore Wiz Khalifa, mais écouter ses conseils de santé, c'est comme demander à un boulanger de plaider au tribunal.
0: Ah, mais quand il était passé dans la radio libre, il avait enfumé le studio.
1: Bah oui, ça c'est clair. Et puis, la place numéro 3, on nous l'a promis plein de fois, mais visiblement, le démarchage téléphonique devrait s'arrêter le 11 août. Les entreprises ne pourront plus vous contacter sans avoir obtenu votre consentement. Qu'est-ce qu'on en dit sur les réseaux? Ouais, bah vous allez voir, elles vont vous demander votre consentement 3 fois par jour jusqu'à ce que vous acceptiez. J'ai l'impression de voir cette info passer tous les ans, mais rien ne change, ou encore on a tellement souffert, il est grand temps que ça s'arrête.
0: Merci beaucoup Rémi, tu scrolles à notre place tous les matins. Ça s'appelle le Top Tendance et on va te retrouver tout à l'heure pour un nouveau point sur l'actu et sur le sport. On va même te retrouver dans moins de 3 minutes pour une compile. Ils étaient sur une aire de jeu et se sont retrouvés à la une de l'actualité. Ça sera juste après Ariana Grande.
1: À tout à l'heure. Check it out. Yeah. 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

0: une aire de jeu pour enfants. Lui, il doit être bien encore. Mmh. Et ben, évidemment, comme toujours, il y a quelqu'un qui a un smartphone qui l'a filmé. Quel est ce président, d'après vous?
1: Donald Trump, s'il est trop gros.
0: Parce qu'il est trop con. J'étais sûr que vous me diriez Donald Trump.
2: Bah ouais.
0: Non, c'est pas Donald Trump.
1: Ah, dommage.
0: Quel est ce président? Donc il s'est fait critiquer, tout le monde s'est moqué de lui, ses adversaires évidemment. C'est le président chilien.
1: Ah, j'allais dire moi chinois, mais non.
0: Non, le président chilien, c'était le plus jeune président de l'histoire du pays. C'est resté un enfant. Il est né en 86, le président. Donc après des réunions, parce qu'il était un petit peu stressé, il a fait du toboggan pour enfants. Bon, il est resté coincé dedans.
2: Bah voilà.
0: Voilà, c'est le président chilien qui s'est arrivé. J'aurais bien vu Donald Trump, ça aurait été sympa.
1: Ouais.
0: Mais qu'on le laisse dedans et qu'il meurt. Qui meurt sur le toboggan.
1: Dans un toboggan en fer.
0: Oui, dans des
1: pleine canicule.
0: Dans des souffrances horribles. Bon, allez, à la place numéro 1 de notre compil, on va où?
3: Allez, on va en Allemagne. Alors là, c'est quand même le jackpot après les différentes péripéties de tout le monde, non? Là, cet enfant a eu une belle expérience. Il a creusé un trou dans le sol, voilà, dans le bac à sable. Il s'est amusé et là, il a trouvé un trésor, un vrai trésor. Hein. Des pièces en argent, des bijoux en or, montres de luxe et 6000 euros en billets.
0: 6000 balles.
3: Bon, les parents, honnêtes, ont tout de suite présenté le magot aux forces de l'ordre.
0: Ah bon?
3: Chacun aura sa propre réflexion. La police enquête actuellement pour déterminer si les objets trouvés sont des biens volés ou non, mais en tout cas, le magot est entre les mains de la police.
0: Je vais poser une question au papa de l'équipe, Karim.
4: Oui.
0: La petite Layane, elle creuse un trou dans un bac à sable, elle trouve 6000 euros, des pièces d'or, etc., etc. Qu'est-ce que tu vas faire? Tu vas les rendre, évidemment.
4: Bien sûr, évidemment.
1: Ah bah oui, ah oui.
4: Tu connais bien Difoul.
0: Bien sûr.
4: Attends, je vais les rendre au Maroc.
0: Et toi, Rémi, pareil?
3: Je le regarde, je lui fais un câlin et je lui dis que Dieu te bénisse.
0: Tu es trop fort, mon fils.
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1: On a une super invention dont on va vous parler, une invention pour l'été.
2: Ouais.
1: Une marque marseillaise qui a sorti un truc anti-moustique. Qu'est-ce que c'est? Est-ce que vous savez?
2: Un savon.
1: Non. Un truc anti-moustique. C'est
2: un
1: génial.
2: Bob.
1: Un bob.
3: Ah, je sais, j'ai vu.
1: C'est quoi?
3: Des tongs.
1: Ouais, des sandales anti-moustiques.
3: Ouais, je sais, on s'est renseigné, Romano, il a été se renseigner, mais c'est que pour les jambes, ça protège que les jambes.
1: Mais c'est génial déjà.
3: Ouais, mais faudrait inventer le reste pour le corps, donc faudrait mettre des gants.
1: Bah tu te mets des tongs à la aux mains.
3: Des tongs aux mains, ouais, j'ai vu, c'est bien.
1: C'est une marque qui s'appelle Kakatoès,
3: oh, exactement.
1: Qui a lancé des sandales anti-moustiques dotées d'un addictif répulsif. Alors tu les mets, il y a un truc chimique dessus, et c'est génial, après tu as les pieds tout rouges.
3: Non. C'est vendu en pharmacie. Hein.
1: Non, a priori, c'est super bien foutu, ouais. Il y a une technologie anti-moustique de l'eucalyptus, donc c'est naturel. Et après, il y a un espèce de truc moins naturel qui s'appelle de l'éthyl butylacétylanopropitronate.
2: Ah, tes souhaits.
4: Ah ouais.
3: Je crois qu'il y en a dans le savon, des trucs comme ça.
1: C'est un répulsif qui est inodore et transparent et qui est certifié par l'Organisation Mondiale de la Santé. Donc, a priori, c'est pas dangereux du tout.
3: Ouais.
1: Ça résiste à l'eau, ça résiste à la chaleur, ça dure dans le temps. Tu te mets ces espèces de trucs, ces sandales ou ces tongs. Ouais. Et puis, t'es pas. Après, ouais, mais au niveau du design, bon, ça va.
3: Non, ça va.
2: Et pire. Moi, je trouve ça un peu. Enfin, je ne suis pas la clientèle. Voilà.
3: Mais tu connais ou pas?
2: Non, mais je vois à quoi ça sert.
3: Parce que moi, je me fais bouffer par les moustiques, mais tous les étés, j'en peux plus, je ne sors plus de chez moi chaque été.
1: Donc, tu valides la version, toi?
3: Bah, j'aimerais bien au moins essayer. Est-ce que ça marche? J'en sais rien. Parce que les bracelets, ça marche moyen, franchement.
2: Ouais, ou tu te mets du spray.
4: Ouais, tu mets du spray.
3: Mais le spray,
2: ça marche pas à tous les coups.
3: Et puis, t'en mets partout sur le corps et tout, c'est
2: vraiment. Vraiment, t'es tranquille.
1: Bon, vous avez des idées d'invention?
2: C'est le style avant tout.
1: 0-1, oui, ça se voit.
3: Elle est tongue, elle tirait bien.
1: C'est l'homme à perruque qui vous dit ça, dis donc.
2: Complément capillaire.
1: L'homme à moumoute. 0 1 53 40 30 20. Des inventions, vous êtes des génies. Et qu'est-ce que vous nous proposez ce matin? Vous avez aussi l'appli Skyrock pour nous laisser vos messages. Et puis le 06 86 101 101 pour les WhatsApp audio. Allez, c'est parti. Qu'est-ce qu'on fait? Standard Express. Skyrock, bonjour. Allô, allô.
5: Bonjour.
1: Bonjour.
3: Salut.
5: Bonjour, Dicool. Bonjour, l'équipe.
1: Bonjour.
2: Salut.
1: C'est qui?
5: C'est Anthony.
1: Salut Anthony.
2: Bonjour.
1: Alors Anthony, est-ce que tu as une belle idée d'invention ce matin?
5: Oui, alors moi je voudrais inventer, c'est des baskets à détection de métaux.
1: Des baskets pour trouver des trésors.
3: Des lingots,
2: des lingots d'or.
1: C'est ça?
5: Exactement. Oui.
3: Genre, mais t'es pas bête, hein.
1: Genre tu te balades sur la plage, tes baskets elles font et là tu te dis, il y a un truc, et là tu creuses dans le sol et tu trouves un bout de fer.
2: Super. Voilà. Une pièce de 1 centime.
1: Les baskets à détection de métaux.
3: Ah, c'est pas con en soi, parce que ceux qui vraiment s'en servent là, des détecteurs de métaux, là tu les as au bout des pieds.
1: Voilà, t'as pas besoin de te baisser.
3: Exactement,
1: ou de dire un truc au bout des mains. Anthony, c'est bien, je te nomme génie du morning, Skyrock.
5: Magnifique.
1: Bravo, Anto. Et je t'envoie le mug du morning. Nous, on a inventé le mug du morning avec nos têtes dessus, c'est génial. Salut, Anthony.
5: Bisous,
3: bisous.
1: Idées. Vous êtes de bonnes idées. Le message que nous a envoyé tout de suite, Pex. Écoutez bien, Pex. Il a une très bonne idée, Pex.
6: Salut, l'équipe. Comment ça va?
1: Ça va.
6: Bah, moi, l'objet que je voulais inventer et que j'ai inventé, c'est un dressing hors dress connecté avec intelligence artificielle.
1: De quoi?
6: Tu rentres tes vêtements sur ta tablette.
1: Ouais.
6: Et en fonction de ça, après, dans ton armoire, le matin, t'as plus à chercher tes vêtements. Selon la météo, l'IA te conseille tes vêtements avec brumatiseur pour que les vêtements sentent bon et à l'aide. Voilà, dressing connecté, t'es en place, les mecs.
1: Oh là là là là là, mais tu es intelligent.
3: Alors, le dressing à l'aide, il existe déjà, mais sinon, c'est pas con.
1: Avec
3: les petits brumisateurs qui sentent bon et
2: Ouais, super, avec la tablette.
1: Ouais, c'est un truc pour feignant, ça, quand même. Hein.
2: Ouais,
3: c'est un truc, c'est bien, je trouve.
1: Combien vous mettez de temps pour choisir vos habits le matin?
3: Zéro. Parce que moi je les prépare la veille.
2: Ouais, c'est vrai aussi, ouais.
1: Ah, toi aussi.
3: Et le soir, je mets 2 minutes.
2: Ah non, moi je mets 3 heures à peu près.
3: Le matin, je mets.
2: Ah ouais.
1: Ah non, mais moi c'est un peu à l'arrache.
3: Bah oui, surtout pour venir ici, quoi.
1: Moi je prends le t-shirt qui est au-dessus et hop là, je le mets.
3: Bah ouais, tout te va, dit fou.
1: Tranquille. Quelle bonne idée vous avez, tiens.
2: Rien t'habille.
1: Oui, c'est vrai, rien m'habille.
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7: Et on va continuer de parler du retour de la canicule. Un quatrième vague de chaleur sur la France de cet été 2026. On va en parler avec les glaces de boules de Romano. Va-t-il réussir à les vendre dans ses conseils pas chers? Vous allez le savoir dans moins de 10 minutes. Et puis Mélo décalé également, le tout nouveau Tiako Tiakola. Écoutez tout de suite, il est 7h25.
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0: Yes, Skyrock, premier sur les nouveautés, c'était le nouveau Tiakola avec Mélo Décalé.
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1: Et hyper content d'être avec vous, il est 7h30, nous sommes mardi matin, le 28 juillet. Un bon travail bien évidemment à tous les concernés. C'est l'été du morning de Default avec Default qui vous a préparé un jeu de la banque. Vous allez pouvoir jouer, participer. Ça sera bien évidemment 50 euros par bonne réponse. Ce d'ici un petit quart d'heure à peu près. Pineapple, les taux qui

0: important, hein, je vous donne quelques secondes d'attention. 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On fait croquer les fidèles de l'été. C'est pour vous, ça vous est réservé. Cash au 72020. Rémi également, ouais. Tu nous as réservé un petit point sur la queue, sur le sport. Et bien sûr, on débute avec des nouvelles du temps.
1: Ouais, avec le retour de la canicule, on le savait, les températures vont peu à peu monter. Ce sera bien chaud par endroits demain et jeudi. En tout cas, la journée là s'annonce estivale. Du soleil quasiment partout. Quelques nuages ce matin près des côtes de la Manche. Ils vont disparaître au fil des heures. Des cumulus vont se développer cet après-midi sur les Alpes et les reliefs corses. Des entrées maritimes à prévoir ce soir autour du golfe du Lion. Les températures, 14 à Lille, 16 à Lyon, 18 à Paris, 19 à Marseille. Et dans l'après-midi, 25 sur la pointe du Cotentin, 28 dans le Finistère, 30 dans l'Hérault, 31 dans les Bouches-du-Rhône et près des frontières du Nord, 32 en Alsace et en Charente, 33 dans le Doubs, dans la Loire aussi, en région parisienne, 34 en Vallée du Rhône, 35 sur la Haute-Garonne et en Gironde, 36 sur le Massif central et 37 dans le Lot. La pollution et ses moyens, les indices entre 2 et 5.
0: N'oubliez pas votre horoscope de l'amour également d'ici à 8h. Et là, Rémi, c'est parti pour l'actu.
1: Bon, le feu qui a brûlé 42 000 hectares en Gironde et n'est toujours pas stabilisé, hein, ce matin. La nuit a été calme, c'est ce que nous apprend la préfecture du département. Ce matin, il y a eu plusieurs reprises de feu qui ont été traités mais sous contrôle, notamment au nord du Porge et du Cap Ferré. Donc voilà, bon, la surface brûlée n'a pas évolué. On est toujours à 42 000 hectares, 2750 pompiers qui sont déployés. Attention, pas de TGV en circulation au sud de Bordeaux, hormis pour Agen et pour Toulouse, et la 63 qui reste fermée dans les deux sens entre Bordeaux et Bayonne. L'incendie dans les Landes, lui, n'est pas stabilisé, hein. Enfin, en tout cas, si, il est stabilisé, mais il est fixé. 15 000 personnes évacuées ont pu retourner dans leur commune, fixé aussi dans les Hautes-Alpes, feu circonscrit dans le Var, hein, pas en Corse. Il faudra bien sûr encore plusieurs semaines pour éteindre ces différents sinistres. Le gouvernement qui fait savoir que 162 interpellations pour des allumages de feu délibérés ont eu lieu depuis le 6 juillet. Attention, c'est un crime passible évidemment de 15 ans de prison. La mort d'un pompier hier dans les Bouches-du-Rhône, le caporal Laurent Masson, 38 ans, était pompier volontaire au centre d'incendie et de secours de Saint-Étienne-du-Grès. Son véhicule a fait une sortie de route alors qu'il partait effectuer un ravitaillement en carburant. Et puis dans le Var, ce sont 4 pompiers qui ont été légèrement blessés dans un accident de la route. L'enquête qui progresse après l'attentat contre la marche des fiertés à Berlin. La victime écrasée en voiture par le terroriste était une Polonaise. L'agresseur a été abattu par la police dimanche soir. Il s'agissait d'un Allemand connu et condamné pour son appartenance à la mouvance djihadiste. Dominique de Villepin, entendue il y a quelques jours dans le cadre d'une enquête du parquet national financier. Elle porte sur 2 statuettes de Napoléon reçues entre 2002 et 2004 lorsqu'il était ministre des Affaires étrangères. L'enquête vise des soupçons de recel de détournement de fonds publics. Les objets d'une valeur totale de 125 000 euros ont été restitués. L'ancien Premier ministre reconnaît une erreur mais affirme avoir ignoré l'origine de ces cadeaux. Il nie toute contrepartie.
0: On enchaîne avec le sport, Rémi.
1: Bon, sauf énorme surprise, c'est bien Zidane qui sera présenté à 11h par la Fédération Française de Foot. On va donc rentrer ce matin dans une nouvelle ère de l'équipe de France. Après 14 ans de règne de Didier Deschamps, l'ex numéro 10 des Bleus sera intronisé par le président de la 3F, Philippe Diallo, au siège de la Fédé à Paris. Alors, certaines petites infos plus ou moins concrètes là qui ont fuité. Zizou va s'appuyer sur ce qui existe déjà, bien sûr. Kylian Mbappé va conserver le brassard de capitaine. Par contre, il souhaite renforcer plusieurs secteurs, notamment les postes de latéraux. Il est bien conscient qu'il a déjà un outil très performant entre les mains, une situation qui rappelle un petit peu celle du Real lorsqu'il en a pris les commandes en 2016.
0: Bah, apparemment, il cherche à dealer pour remettre Difool en pointe avec Mbappé.
1: Voilà,
0: déséquilibrer un peu les défenses adverses. Voilà, ça sera un petit peu les choix stratégiques, voilà, de Zizou. Et je trouve ça assez pertinent. Merci beaucoup, Rémi.
1: Tout à l'heure.
0: Est-ce que tu as goûté les glaces de boule de Romano?
1: Non.
0: Non, d'accord, okay. Elles sont surtout bien chères. Voilà, Romano va-t-il réussir à vendre ses glaces de boule aux familles dans les conseils pas chers? Il n'a pas réussi à les vendre à Rémi. Les conseils pas chers de Romano, c'est juste après les taux avec Pineapple.
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1: Bon, on va retrouver Romano et nos conseils pas chers tout de suite sur Skyrock. Coucou, coucou, Romano.
2: Bonjour.
1: Bonjour. Romano, en direct de la maison, peut-être comme vous qui vous réveillez actuellement sur Skyrock. T'es où? T'es passé dans la salle de bain ce matin, Romano?
2: Non, aux toilettes seulement.
1: Aux toilettes, très bien.
2: D'accord.
1: Salut vous tous qui êtes aux toilettes. Et les glaces, c'est la folie en France, Romano. Voici quelques chiffres, puisque c'est notre rubrique économique, nos conseils pas chers. Quelques chiffres importants.
2: Oui, 6 litres par an et par personne, c'est ce qu'en moyenne les Français consomment.
1: Ouais.
2: 1,6 milliard d'euros de chiffre d'affaires.
1: Ah, ça c'est pour les...
2: En 2025.
1: Voilà, c'est pour les férus d'économie. 1,6 milliard rien qu'avec des glaces.
3: C'est beaucoup. Hein.
2: Quand même, et en 2026, il prévoit une progression de 10%.
1: Tu t'es dit 1,6 milliard de chiffre d'affaires, je vais pas passer à côté de ça.
2: Je veux ma part du gâteau, ma part de glace.
1: Exactement.
2: Eh bien, ce matin, je suis glacier, je vais amener des glaces aux familles.
1: Bon, on appelle qui, Guigui?
3: Alors, on va démarrer chez Christophe.
1: Allez, on appelle chez Christophe. C'est l'heure des conseils pas chers. Vas-tu réussir à vendre de la glace ce matin?
4: Qu'est-ce
1: qu'il dit?
2: Allô? Ouais, tu m'entends?
4: Ouais.
2: Ouais. Comment vas-tu?
4: Et toi, c'est qui?
2: C'est le marchand de glace. J'ai un gros cône à amener avec ta femme avec de grosses boules comme elle les aime.
4: Ah oui?
2: Ouais. Donc je voulais savoir si je pouvais passer là à la maison.
4: Mais pour quoi faire? Pour que je te mette une volée?
2: Non, mais pour que je lui amène la glace comme elle aime. La coquine.
4: Ouais. Ça, c'est un fils de pute.
2: Oh. Ouais, parce qu'en fait, j'aimerais bien qu'elle mange la glace devant moi, ça m'excite.
4: Eh, t'es une trop petite bite, toi, tu resteras à rien.
2: Mais je peux passer. Sinon, tu rentres à quelle heure, toi,
4: histoire? Mais passe, justement, je t'attends là, viens, passe.
2: Ouais, bah vas-y, je vais passer. Je t'en amène une aussi ou pas?
4: Ouais, bah ramène, viens.
2: Parce que tu vas.
4: Viens, mon petit, on fait un tour de bite.
2: Tu vas bien la gober, je crois.
4: Allez, viens, mon petit, viens, on fera un concours de bite et comme ça, tu repartiras en pleurant.
2: Ouais, bah vas-y, et il faudra me donner 30 euros pour les deux glaces.
1: Ah, quand même.
4: Ouais,
2: ça marche. Vas-y, bah à tout à l'heure alors.
4: Ouais, à tout de suite, même.
2: Bah, à tout de suite. Ah, bah vas-y, à tout de suite, mon amour.
1: Bisous, Christophe. Voilà, tu t'es fait un ami et t'as un client.
2: Eh ben voilà, déjà 30 euros.
1: 30 Allez. Euros. Et je vous avais dit que c'est un marché qui déchire, ce truc.
3: Ah ouais.
1: Les glaces, magnifiques. Hop là, conseil pas cher, réussi.
3: On en a un autre. Deuxième.
2: Allez, direct, ouais.
1: Allez, coup double.
3: On appelle Denis.
1: C'est comme les glaces avec deux boules.
3: C'est coup Denis. Double.
4: Ah oui.
2: Ouais, c'est Denis.
4: Oui.
2: Ouais, c'est le marchand de glace à l'appareil. J'ai un gros cornet. J'ai un gros cornet avec deux boules, deux bonnes boules pour ta femme à livrer ce matin. Elle est disponible?
4: Oui, je passe, oui.
2: Ouais, et toi, t'es là aussi ou pas?
4: Moi non.
2: Ah bah, je serai tranquille au moins avec elle.
4: Ah oui, oui.
2: Ouais, ça te dérange pas, toi?
4: Non, non.
2: Ouais, bah écoute, vas-y, ce que je fais, c'est que j'arrive avec ma petite camionnette, je me gare en bas de chez vous et on se retrouve ce soir.
4: Allez, ça va. Allez,
2: ouais, ça bah va. Vas-y, on sortira du lit en même temps, donc je resterai un peu avec elle la journée.
4: Ouais.
2: Bah vas-y, t'es super sympa.
1: Ah, t'es sympa.
2: Bah écoute, pour la facture, c'est toi, je t'attends ce soir pour que tu la payes.
4: Oui.
2: Ouais. Ouais, ça fera 50 euros.
1: Oh, 50, attends.
4: Ouais, c'est pas cher.
1: Non.
2: Ouais, bah vas-y. Écoute, nickel. À ce soir alors.
1: Allez, hop.
4: Allez, ciao.
2: Je t'embrasse, bisous.
1: Eh bien voilà, Romano.
2: Bisous.
1: Allez, 30 euros plus 50 euros, c'est une grande réussite pour les conseils pas chers.
2: Ça fait 90 euros.
1: Et non. Presque. Ça fait 80 euros en 2 minutes, comme ça, dans nos conseils pas chers.
2: Ah, c'est bon ça.
1: Le roi de l'escroquerie et le roi de la glace ce matin.
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1: Voici le grand jeu de la banque sur Skyrock. Et on va jouer ce matin chacun son tour avec mon garçon. C'est Ismaël. J'ai demandé à un garçon et une fille. Salut Isma.
2: Salut, ça va?
1: Ça va bien Ismaël?
3: Oui, salut.
2: Ça va, impeccable.
1: Un garçon et donc.
2: Salut l'équipe.
1: Une fille. Salut,
4: salut
1: Ismaël.
4: Salut.
1: Une fille, c'était Elisa. Bonjour Elisa.
5: Bonjour.
1: Bonjour, salut. Bonjour. On se fait un gros bisou, Ismaël et Elisa.
4: Allez-y un petit.
2: Salut Elisa.
5: Bisous.
1: Tu t'es trompé sur le prénom, c'est Elisa, Ismaël.
2: C'est Elisa, ouais.
4: Ni vu ni connu. On part sur de bonnes bases.
1: Alors, on part sur de bonnes bases, mais maintenant c'est la guerre qui commence. Je vous donne des sujets et chacun votre tour, vous me donnez une réponse. Faut aller très très vite pour la réponse. Hein. Et c'est le dernier à donner la bonne réponse qui gagne les 50 euros que je mets en jeu à chaque question. Vous êtes prêts pour ce grand jeu?
5: Ah oui.
1: Vous allez pouvoir jouer, vous qui nous écoutez. Elisa, je te sens chaude. Ismaël, je te sens bien aussi. Hein.
6: Ouais.
2: Je suis posé, tranquille.
1: Alors, non, c'est bien, tu peux te concentrer. 50 euros.
4: Attention.
1: On va commencer avec une question que j'ai écrite moi-même.
4: Ah ouais? Alors déjà, bravo Diffou.
1: Oui.
6: T'es un champion.
1: Trouvez-moi un mot qui rime avec un autre mot. L'autre mot que j'ai choisi, c'est Diffou. Un mot qui rime avec Diffou. Alors, on commence par. Attends, on commence par Elisa. Elisa, t'as dit?
4: Cool, t'as dit.
5: Cool.
1: Cool. Ouais, parce que Diffou, il est cool.
6: Ouais.
1: Ismaël, à toi.
2: Foufou.
1: Et non,
4: ah bah, oul, oul, mais non, laisse une chance, il a mal entendu.
1: Ah bah, non.
4: Diffou, un truc qui rime avec Diffou.
2: Ah, avec Diffou.
1: 3, 2, 1.
4: Ah bah là, par contre, t'es nul.
2: J'ai pas.
1: Tu gagnes ça.
2: Merci.
1: Mais il y avait moule.
2: Il y avait moule.
4: Il y avait fuel.
1: Il y avait full tout court, Diffou, ça rime avec full. Il y avait boule également.
2: Bah, j'ai dit
1: boule. Boule, il y avait boule.
2: J'ai dit full.
4: Ah non, t'as dit foufou.
1: T'as dit foufou.
2: Ah ouais. Bah, au début, j'ai dit foufou.
1: Non,
2: bon, j'ai essayé.
4: Il s'appelle Diffou, et pas Diffoufou.
1: Bon, c'est pas grave, Ismaël. Les 50 euros, ils sont pour Elisa, mais il y a plein d'autres billets. Regarde.
4: Ah oui, il y en a plein.
1: Le deuxième, il est pour toi. Alors, attention. J'aurais une question géographie parce que j'aime bien vous piéger en géographie.
4: Tiens, on va commencer avec toi, Ismaël.
1: Non.
4: Toi qui vas prendre la main.
1: Ah, tu prends la main, Ismaël.
6: Ouais.
1: Allez, Ismaël, un truc sympa là. On va faire une attraction à la fête foraine. Allez, Isma, tu prends la main. Tu dis quoi? Attraction à la fête foraine.
4: C'est un type d'attraction, ouais.
1: Ouais. 3.
2: Le grand 8.
1: Oui. Oui. À toi, Elisa.
5: La grande roue.
1: Ouais. Oui. Ah oui, bien. Oui. Ismaël.
2: Voiture tamponneuse.
1: Oui, j'adore ça.
4: Auto-tamponneuse.
1: Les
2: auto-tamponneuses.
1: Auto-tamponneuse.
4: Ouais, c'est bon, ça passe.
1: J'adore. Pour draguer les meufs, c'était génial ça. Parce que t'étais dans toute auto-tamponneuse.
3: Et dis fou, il rentre dedans.
2: T'as fait que derrière.
1: Ben oui, tu repères une meuf. Et la meuf, tu la lâches pas.
4: Et t'arrives pas. Tu la tamponnes bien, quoi.
1: Elisa.
5: L'élastique avec la boule là, qui.
4: Ouais, c'est bien, c'est bon,
1: ça passe,
4: ouais.
1: Ça marche. Ismaël.
2: La pêche au canard.
4: Ouais, ça c'est génial. Ça.
2: J'ai des enfants, ça aide.
1: Bah oui. Elisa, à toi.
5: Ben le petit carrousel.
6: Oui.
5: Oui.
1: À toi, Ismaël.
2: La balançoire.
1: Oui.
6: Ouais.
1: 3. 2.
2: Tiens, la balançoire qui tourne là.
1: Ouais, ouais. 1. Elisa. Trop tard.
4: Go.
1: Tard.
4: Il y avait la chenille, le train fantôme.
6: Le train fantôme.
3: Ah, oui.
1: Ah, la chenille.
5: Le tagada.
3: La pêche au canard.
4: Et il y avait le chamboule tout.
3: Bah, ouais. Ah.
1: Ah, le tagada, je m'étais pété le poignet moi en faisant du tagada.
4: C'est quoi le tagada?
5: C'est
4: les fraises là.
1: Non, le tagada, je sais pas si ça existe encore. C'est une espèce de plateforme ronde et puis ils la font tourner très vite.
4: Ouais. Bah si, ça existe encore.
1: Et il faut rester debout et tu te casses la gueule et tu te pètes un poignet.
4: Bah il y a eu un accident il y a pas longtemps d'ailleurs.
1: Génial.
4: Ouais.
1: Génial. Si vous voulez un arrêt maladie, hein,
4: bah, c'est parfait. Allez à la fête foraine.
1: Allez faire du tagada. On est à 50 euros chacun.
4: C'est ça, exactement.
6: Égalité parfaite.
1: Égalité,
6: là.
1: Ouais. Égalité parfaite. Ah, alors ça c'est trop facile, mais c'est pour les filles ça. Parce que je vais attendre pour les filles. On va faire un truc pour les deux. Pour ce match, vous me donnez quelque chose qui vole dans le ciel. Très vite.
5: Un oiseau.
2: Avion.
1: Un oiseau pour Elisa. Avion pour Ismaël. Elisa.
5: Hélicoptère.
1: Ismaël.
2: Fusée.
1: Fusée, ça marche. Elisa.
5: Delta plane.
1: Oui, ouais, Ismaël.
2: Comment s'appellent les trucs qui volent avec les caméras là?
1: 2.
4: Allez, vite.
6: Facile.
1: Drone.
6: Ah, dommage.
2: Drone. Ah, j'ai eu.
1: Trop tard. 50 euros pour toi, Elisa. Le truc qui vole avec. C'est un drone,
4: ouais.
6: C'est un volant.
4: Montgolfière.
1: Ouais. Oui, un montgolfière comme Sam.
4: Il y avait les pigeons aussi. Il y avait les mouches.
1: Allez, j'ai un pays là maintenant.
4: Allez.
1: Un pays qui commence par la lettre M. Qui prend la main? Tu as dit quoi? Maroc, ça marche, Ismaël. Allez, toi, Alicia.
5: Moldavie.
1: Oui.
2: Mauritanie.
1: Oui. Mexique, oui, Ismaël.
2: Madagascar.
1: Ça va vite.
4: Ouais.
1: Elisa.
4: Ouais.
1: 3.
6: Déjà dit le Mexique, malheureusement.
1: Mais... 50 euros pour Ismaël.
4: Ouais.
1: Et à Macédoine.
2: Grosse dédicace au Maroc.
1: Bon, 100 balles chacun. Ouais. Allez, la question qui va tout changer.
4: Allez, c'est parti.
1: Ah, pour voir qui va gagner les 50 euros qui restent. Bon, allez, pour toi, une question pour les filles, je vous avais promis.
4: Allez.
1: Elle est trop facile, ça. Ou alors, va choper la trousse de maquillage de ta chérie, Ismaël, si t'as le temps. Un objet une trousse de maquillage.
4: Oh, galère pour toi, Ismaël.
1: Qui prend la main?
5: Un crayon,
1: ça marche, Ismaël.
2: Fontain.
1: Elisa.
5: Eyeliner.
1: Mascara, oui.
5: Poudre.
1: Oui.
2: Rouge à lèvres.
1: Oui, bien, oui. Ismaël.
4: Bon, Ismaël.
5: Highlighter.
1: C'est quoi ça?
4: C'est quoi?
3: Eyeliner, c'est sur les
4: yeux. Highlighter, c'est pour les joues, non?
5: C'est pour. Le truc de maquillage, vous savez, en dessous des yeux et tout ça.
1: Ok. C'est validé par Isma. Isma, t'as dit quoi?
2: Vernis.
1: Ouais, ok. Elisa.
5: Anti-cerne,
1: oui. Ouais. Isma.
2: Les trucs pour les cils, là.
1: Les cils.
2: Bah ouais, des trucs pour les cils.
1: C'est quoi, ouais, je suis comme toi.
2: Le truc noir, là, pour les cils, là.
3: Tu peux l'aider? Le mascara.
4: Mais on a déjà dit ça.
2: J'ai déjà dit ça.
1: Isma, tu t'es bien démerdé.
4: Franchement.
2: Les tablettes.
4: Isma, il lâche pas.
2: Les tablettes, il y a plein de couleurs.
4: Malheureusement, on est obligé de prendre la première réponse.
3: Ah, les fards à paupières.
4: Et il y avait les fards à paupières.
1: Et Elisa, t'as gagné, mais Ismaël, tu t'es bien démerdé.
4: Ismaël, vraiment.
2: J'ai trois filles, une femme, donc. Ça va vite.
4: Parce qu'on s'est demandé si tu te maquillais pas le matin, toi.
1: Ismaël, tu gagnes 100 balles au final, c'est bien.
4: Ouais, c'est bien.
1: Et Elisa, tu gagnes 150 balles. Bravo.
5: Merci
1: Elisa.
5: Bravo.
1: De rien Elisa, c'était pour
4: bravo à vous deux.
1: C'est pour vous faire plaisir ce matin. On fait des gros bisous. C'est super le chacun son tour. Hein. On fera très vite.
5: Merci
1: là.
5: À vous,
1: bisous à
5: journée.
1: Tous les deux.
2: Merci.
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0: On est tellement pressé de le retrouver en tournée Skyrock, grande tournée qui va débuter par deux stades de France qui sont déjà complets. Et après, il y a des zéniths dans tous les sens jusqu'à la fin de l'année. C'était Polak sur Skyrock, PLK avec Pocahontas. Vous êtes pressé de le retrouver également. Et bien, il arrive dans moins de 10 minutes. Hein, Difool qui vous a préparé une compile de drag. Voilà, ils ont dragué l'un ou l'une de leurs collègues et se sont retrouvés à la une de l'actualité. Ça sera juste après les infos de Rémi et juste après votre horoscope de l'amour. L'horoscope de l'amour, nous sommes le mardi 28 juillet, donc 7h54, c'est parti pour votre puissance amoureuse sur une échelle de 0 à 5 et 0 sur 5 aujourd'hui pour les lions et pour les taureaux. Alors attention au manque de communication, hein. Sachez exprimer clairement vos sentiments. Les cancers et les poissons, vous avez 1 sur 5, ne misez pas tout uniquement et seulement sur votre physique. Les capricornes et les balances, c'est votre esprit de contradiction qui pourrait plaire à certains mais déplaire à d'autres. Les béliers et les gémeaux, c'est 3 sur 5 avec un nouvel élan, qui va vous aider à franchir un nouveau cap dans votre vie sentimentale. Les vierges et les scorpions, c'est 4 sur 5. Vous allez réussir à vous faire remarquer intelligemment et au bon moment. Et on termine avec les verseaux et les sagittaires avec un espoir qui pourrait se réaliser en amour. Vous croyez en vous, vous croyez en vos rêves et vous avez raison. Les sagittaires et les verseaux, c'est 5 sur 5 de puissance amoureuse. Ouais.
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1: Et premier sur la déconne, bien évidemment l'été du Morning de Difool. Hein. Laurent Carr a pas loupé tous les matins entre 6h et 9h les nouveaux épisodes du Morning de Difool avec le son de l'été, le son des vacances. On va retrouver Alicia, rappelez-vous hier matin, on vous parlait d'Alicia et son mari qui habitent juste à côté du circuit des 24 heures du Mans. Difool vous les a présentés hier matin. Et bah, figurez-vous que Alicia a appelé à Skyrock pour réagir. Vous allez entendre sa réaction dans quelques minutes. Yo!

0: 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Rémi, on te retrouve pour savoir tout ce qui se passe dans l'actu et dans le sport. Et on attaque avec le temps.
1: Avec le retour de la canicule, c'était prévu, les températures vont peu à peu remonter, ce sera vraiment chaud par endroits demain et jeudi, journée qui s'annonce en tout cas estivale, du soleil presque partout, des petits nuages ce matin près des côtes de la Manche mais qui disparaissent là gentiment, des cumulus vont se développer cet après-midi sur les Alpes et les relèves corses, des entrées maritimes à prévoir ce soir autour du golfe du Lion, mais à part ça vraiment du soleil. Les températures ce matin, 15 à Lille, 17 à Lyon, 19 à Paris, 21 à Marseille, dans l'après-midi 25 sur la pointe du Cotentin, 28 dans le Finistère, 30 dans l'Hérault, 31 dans les Bouches-du-Rhône et près des frontières du Nord, 32 en Alsace et en Charente, 33 dans le Doubs, dans la Loire et en région parisienne, 34 en Vallée-du-Rhône, 35 sur la Haute-Garonne et en Gironde, 36 sur le Massif central et 37 dans le Lot. La pollution, c'est moyen. Les indices entre 2 et 5.
0: On prépare votre top tendance, hein, tout ce qui se dit, tout ce qui se raconte sur le net. Rémi a scrollé à votre place, mais là, Rémi, on y va pour l'actu.
1: Ouais, le feu, toujours pas, enfin, il est toujours stabilisé en Gironde, mais pas encore fixé. Il y a eu plusieurs reprises, hein, cette nuit qui ont été combattues par les pompiers, notamment au nord du Porge ou du Cap Ferret, hein. Donc, voilà, ce sont des incendies qui sont sous contrôle. Le gouvernement qui estime ce matin qu'il est beaucoup trop tôt pour être optimiste face à ce sinistre en Gironde. Et puis, la ministre de la Santé, Stéphanie Rist, qui appelle à respecter les consignes données, hein, par les autorités locales, notamment mettre un masque FFP2, hein, surtout pour les personnes fragiles qui sont invitées à sortir, qui sont amenées à sortir du côté de la Gironde. En tout cas, on est toujours à 42 000 hectares brûlés, 220 000 personnes évacuées, 2 750 pompiers déployés. Il n'y a pas de TGV en circulation au sud de Bordeaux, hormis pour Agen et pour Toulouse, et la 63 qui reste fermée dans les deux sens entre Bordeaux et Bayonne. Des bonnes nouvelles tout de même, puisque l'incendie des Landes n'est pas terminé, mais il est fixé. 15 000 personnes ont pu regagner leur commune. Incendie fixé aussi dans les Hautes-Alpes, feu circonscrit dans le Var, mais pas en Corse. Il faudra bien sûr plusieurs semaines pour éteindre ces différents sinistres. Et c'est la météo là qui est surveillée de très près, hein, notamment par le gouvernement, qui craint des reprises aujourd'hui en Gironde en raison de cette canicule qui arrive, avec des températures qui pourrait atteindre les 40 degrés localement dans le sud-ouest. On parle de température à l'ombre. La Gironde et les Landes sont d'ores et déjà en vigilance jaune. Pareil sur une large bande qui va du centre-est au nord-est, du Puy-de-Dôme à la Moselle, en passant par la Nièvre, l'Ain, le Jura ou encore la Haute-Marne. Une bonne nouvelle, tiens, si vous avez envie de prendre le train, la SNCF lance une vente flash de 150 000 billets de TGV Inouï. L'opération commerciale débute aujourd'hui et s'achèvera jeudi. 100 000 voyages proposés de 19 € en seconde classe et 50 000 à 29 € en première. L'offre concerne une sélection de trains et destinations pour des trains prévus entre le 10 août et le 1er octobre. Les billets ne sont ni échangeables ni remboursables. Et puis, il faudra payer un petit peu plus cher là pour envoyer du courrier. La Poste annonce une hausse des tarifs de l'affranchissement des courriers et des colis. Augmentation moyenne de 6%. Ce sera même 10% pour la lettre verte. Elle passera à 1,67 € contre 1,52 € aujourd'hui. Des nouveaux tarifs qui seront appliqués dès le 1er janvier.
0: On enchaîne avec le sport, Rémi.
1: Ouais, on parlait hier de Barcolème et l'avenir de Michael Olise est aussi un point brûlant, hein, de ce mercato. Le Real a pour le moment mis la piste de côté, mais le Bayern de Munich est loin d'être rassuré pour autant, parce que le club allemand, on le sait, souhaite prolonger son ailier français jusqu'au-delà de 2029 avec une importante revalorisation salariale. Olise n'a toujours rien signé et n'a pas fait connaître ses intentions, et en cas de refus, les Munichois pourraient envisager une vente dès l'été prochain afin d'en tirer une indemnité qui s'annonce évidemment record.
0: Rémi, tu as scrollé à notre place tout ce qui se dit, tout ce qui se raconte sur le net. On y va pour le top tendance.
1: Et la première place et de loin pour Zidane qui va être officiellement le nouveau sélectionneur des Bleus tout à l'heure à 11h. Et logiquement, d'après les informations qui circulent, Mbappé qui va conserver son brassard de capitaine. Ça réagit de tous les côtés sur les réseaux. Voilà, il a déjà oublié ses burnes. Zidane, avant même de signer son contrat, le dictateur Mbappé a encore frappé. Kiki, mon capitaine, mon futur ballon d'or, meilleur choix à faire. Ou encore, le top de top serait de redonner le brassard à Benzema. Si Zidane fait ça, fait pas ça, il a rien compris.
0: Mais il y a 40 piges maintenant, Benzema.
1: Ah ouais, je pense, ouais.
0: Ouais, quasi, ouais. Ouais,
1: La place numéro 2, Wiz Khalifa a révélé qu'il fumait en moyenne 40 joints par jour et il est certain qu'il n'y a aucun risque pour sa santé. Moi, j'admire sa capacité pulmonaire. J'ai le même âge que lui et je n'assume plus rien. J'adore Wiz Khalifa, mais écouter ses conseils de santé, c'est comme demander à un boulanger de plaider au tribunal. Ou encore, à ce rythme-là, même ses plants de cannabis doivent le supplier de faire une pause. Bon. Et puis la place numéro 3, on nous l'a promis plein de fois, mais visiblement, le démarchage téléphonique devrait s'arrêter le 11 août. Les entreprises ne pourront plus vous contacter sans avoir obtenu votre consentement au préalable. J'espère que ça ne va pas marcher, car j'adore m'amuser avec eux tous les jours. J'attends les appels pour les rendre fous. Vous allez voir, ces entreprises vont vous demander votre consentement 3 fois par jour jusqu'à ce que vous acceptiez. Ou encore, j'ai l'impression de voir cette info passer tous les ans. Rien ne change.
0: Merci beaucoup Rémi pour ce top tendance. On va te retrouver dans 3-4 minutes. Ils ont dragué leurs collègues au boulot et se sont retrouvés malgré eux à la une de l'actualité. C'est la compile que tu as préparée avec Difool pour ce mardi matin. On se met ça juste après Nono La Grinta et Bad Bunny.
1: À tout de suite.
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0: C'est Skyrock avec Bilou qui c'était full. Bonne journée, c'est Skyrock que vous écoutez, rap R&B non-stop avec Ren Boy dans un instant si elle voulait, avec Big Flo et Oli qui seront en tournée à partir du mois d'octobre. Vous pouvez prendre vos places direct sur le www.skyrock.fm. Il y a 25 dates dans toute la France. Et le dernier Mauvais Joe, c'est tout de suite. Mauvais Joe de Triangle des Bermudes, il est là. Maladier. 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

Bad Bunny avec Nueva Yol, il est 9h30, rappeur NB non-stop, ça se poursuit avec tous les numéros 1 qui sont là. PLK, c'est son année, hein. C'est que du succès pour lui. L'album Grand Garçon est sorti, vous l'avez découvert, il est passé dans le morning pour nous en parler. PLK a été numéro 1 pendant très longtemps des ventes avec ce morceau qu'on va écouter, Pocahontas. Et c'est pas fini, hein, pour les bonnes nouvelles. Il sera présent au Golden Coast, c'est le festival qu'on vous a offert toute la semaine dernière avec 50 artistes. Il y est déchire, c'est une des plus grosses têtes d'affiche. PLK a pas manqué, ça sera fin août du côté de Dijon avec le Golden Coast et surtout les stades de France complet avec Skyrock et la tournée en fin d'année. C'est son

Rafleuse en mode premier sur le rap, c'est Skyrock que vous écoutez. On écoutait donc Sexy Nana avec Aya Nakamura qui est fraîche depuis le collège, hein, elle nous le dit dedans, hein, ça on n'a aucun doute. Tiakola, le dernier, c'est Mélo Décalé, on écoute ça tout de suite.

0: Cola Gravure et tous les numéros 1 sont là. 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

Et c'est avec ce son qu'on a découvert MHD sur Sky, Afro Trap partie 5. Il est 10h, c'est Maxime avec vous et on a une nouvelle heure de son à attaquer ensemble avec plein de choses qui vont se passer. 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Et du très bon son à écouter, tous les numéros 1 sont là. Nuno La Grinta dans un instant, c'est Love You, Michael Jackson avec... Billie Jean, et puis Leto tout de suite, c'est Pineapple sur Sky.

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0: C'est Skyrock premier sur le rap avec Bello et Dallas. Vous les avez découverts cette saison dans Planet Rap. Planet Rap qui sera de retour très bientôt. Bello et Dallas, c'était Séminaire sur Sky. Et pile et pile, le son de l'été, le son numéro 1 partout. Numéro 1 du hit Skyrock. Numéro 1 du stream. On l'écoute tout de suite, Mauvais Joe du groupe Triangle des Bermudes, découvert aussi sur Skyrock. C'est donc Pile et Pile, Culture, Méli Mélo, ça arrive. Et puis Rambo Goyard avec BMS, ça veut dire By My Side. C'est les trois prochains sons de l'émission. C'est Urban Music Non-Stop, c'est seulement sur Skyrock avec plein d'argent à gagner cet été. 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

0: L'haïtienne Naïka avec One Track Mind à l'instant sur Skyrock. 10h30, bonne matinée. Merci d'attaquer ce mardi 28 juillet avec le son de Skyrock. Tous les numéros 1 sont là et les classiques aussi avec Alicia Keys. Dans un instant, on se met Fall In. Ça fait plaisir. Le dernier Jaja et Dina, c'est tout de suite à tes côtés. Puis on prépare aussi Gims avec Soleil sur Skyrock.
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0: C'est Skyrock premier sur le rap avec le triangle des Bermudes et Aya Nakamura. On écoutait Balek à l'instant sur Sky. Merci de passer la matinée avec nous. Et on a du son pour vous avant 11h. On débarque avec RN Boy, elle voulait. 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Et Ariana Grande, Hey Della Made You Love Me. RN Boy, Ariana Grande et toute la journée, les numéros 1 sont là sur Skyrock. On vous passe du très très bon son.
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C'est Skyrock premier sur le rap avec le Marseillais, spécialiste automobile avec Autobahn à l'instant. Autobahn, bien sûr, la grande autoroute allemande où il n'y a pas de limite de vitesse. Hein. Donc voilà, beaucoup de personnes vont se faire plaisir là-bas cet été. Soyez prudents quand même sur la route en écoutant Skyrock, évidemment, SCH avec Autobahn. Il est 11h tout pile, c'est Maxime avec vous. Et on est reparti ensemble pour une nouvelle heure de son avec tous les numéros 1 qui sont là. Le numéro 1 du hit Skyrock, le numéro 1 du stream en France, le son le plus écouté, c'est Mauvais Joe. Mauvais Joe avec donc Pilé qu'on prépare pour plus tard. Là, on se met Maladie tout de suite et Taiki avec Anime, c'est réanimé juste après sur Skyrock.

0: C'est Skyrock, rappeur admis non-stop avec This is Théodora. On écoutait Mélodrama, il est 11h15 et le son se poursuit avec Gambi, René Kaovila, Shakira, Burna Boy. Juste après, c'est le son de la Coupe du Monde, Dai Dai, Aya Nakamura et la rafleuse pour le gros son sexy nana dans un instant. 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

C'est Skyrock avec Tame Impala et Jenny. On écoutait Dracula à l'instant sur Skyrock. On va écouter Vive la Monnaie. C'est le slogan de Skyrock cet été. Et le nouveau son de Gims avec Mauvais Joe. Vive la Monnaie, cash au 7-20-20, c'est pour vous. 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

C'est Skyrock premier sur le rap avec Rappel. Rappel, c'était Gazo à l'instant. Et dans quelques minutes, il y a les dédicaces qui débarquent. Ça sera entre midi et 16h pour y passer tous les messages que vous voulez avec les animateurs de Skyrock dans toute la France. Si vous avez un message à passer pour quelqu'un qui vous manque, pour quelqu'un que vous allez voir cet après-midi, avec qui vous partez en vacances très bientôt, n'hésitez pas, on lit tous les messages. C'est entre midi

0: suite, les taux et les dédicaces.
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0: C'est Skyrock premier sur le rap avec Kershak et la saison 2, c'est ce qu'on écoutait à midi 1. Midi 1, les dédicaces, c'est parti avec Mehdi, 4 heures de message en direct maintenant.
1: Et oui, top départ pour l'émission, Maxime, tout va bien, retour demain matin, c'est ça?
0: Exactement, entre 9h et midi, je serai là avec du son et peut-être de l'argent.
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0: 15 000 euros dans le morning et de l'argent toute la journée, c'est des sommes mystères qui arrivent sur votre compte. Pourquoi pas dans les dédicaces, faut rester à l'écoute.
1: Yes, Maxime, à demain.
0: À demain.
1: Allez, bonne journée, bon mardi, bienvenue à l'écoute de Skyrock. C'est parti pour vos messages, vos dédicaces que vous envoyez avec l'appli Skyrock FM. Le standard aussi, vous pouvez nous appeler au 01 53 40 30 20. On décroche du cash, c'est gagné tout au long de la journée. Le 100% cash de l'été et du son là maintenant avec Gim Soleil enchaîné à Gradure. T'étais où? On écoutera Mauvais Joe aussi pilé et puis Culture avec Milly Mello sur Skyrock.

0: Et le son de RN Boy aussi avec Elle Voulait sur Skyrock. Plein de bons sons, plein de cash, c'est gagné toute la journée en ce moment. Et puis vos messages, les dédicaces midi 16h tous les jours avec Elisa depuis Haguenau, dans le Bas-Rhin, qui fait une dédicace pour ses collègues Maxence et Justine, et tous ceux et toutes celles qui taffent à l'Intermarché à Haguenau. Il y en a qui bossent, et bien il y en a qui sont tranquilles cet après-midi, direction la piscine, c'est le cas de Gabin depuis Laval. Il fait une dédicace pour ses deux potes Timothée et Mélissa, direction la piscine. Bonne baignade, bonnes vacances, bon été.
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0: Le son de Ariana Grande, Hey Data Made, You Love Me à l'instant sur Skyrock. En attendant un nouvel album, 8e album qui arrive pour Ariana Grande, sera à la fin de la semaine, vendredi. Après Ariana Grande, on écoute Gia Gia Dinas en tournée Skyrock partout en France à la rentrée. Voici à tes côtés, enchaîné à Jason Derulo, on écoutera soit là en classique de Skyrock, et puis la rafleuse aussi arrive avec Argent Sale sur Sky.
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0: Et t'es avec toi, on va écouter Adèle Cassillon sur Skyrock à la suite du son. Avant 13h, c'est PLK qui arrive. On va écouter Pocahontas. PLK lui aussi sera en tournée Skyrock à la rentrée avec deux stades de France qui sont archi complets, des places encore à gagner prochainement. PLK à venir, Naika aussi avec One Track Mine. Et puis vos dédicaces aussi que vous pouvez laisser avec l'appli Skyrock FM. Vous pouvez nous appeler aussi au 01 53 40 30 20. On décroche tous les jours entre midi et 16h avec Nina depuis Chambéry qui fait une dédicace pour ses potes Manon, Hugo et tous ceux et toutes celles du club d'art plastique de la MJC à Chambéry à l'écoute de Skyrock.
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One Track Mine, on va l'écouter Naïkara à l'instant sur Skyrock, il est quasiment 13h. Bon après-midi, bon mardi à l'écoute de Skyrock avec le son Urban Music non-stop toute la journée. 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La suite du son avec une nouvelle heure qui débute maintenant. Avec le son de Gambi, on écoute René Kaovila, il y aura Tamim Pala juste après. Avec Jenny pour Dracula, Tiakola aussi en nouveauté, Mélo Décalé et le nouveau Teddy Swims.

0: Le son de Shai, on écoutait Jolly Go à l'instant sur Skyrock. Premier sur le rap, ça continue avec un des bangers de l'été 2026, Leto. On va écouter Pineapple sur Skyrock. Bad Bunny aussi, Noé Bayol et Bello et Dallas, les deux rappeurs rennais avec Séminaire sur Skyrock. Premier sur le rap toute la journée et premier sur les messages en direct, aussi les dédicaces tous les jours. Midi 16h avec les Annie va souhaiter. Il y a justement Oscar depuis la Lozère qui fait une dédicace pour sa meuf qui s'appelle Marine et qui a 31 ans aujourd'hui. Bon anniv à toi Marine, bon anniv à l'écoute de Sky, c'est votre anniversaire. Alors aujourd'hui en ce 28 juillet.
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Les Toulousains Big Flo et Oli ont écouté Picasso sur Skyrock, premier sur le rap toute la journée, en tournée aussi avec Skyrock partout en France à partir du mois d'octobre. Toutes les dates sur le net skyrock.fm pour la tournée Skyrock de Big Flo et Oli. Aïna Kamara pour la suite du son avec la rafleuse, voici Sexy Nana enchaînée à Bruno Mars. On va écouter Finesse et puis Gims sur nouveauté avec Mauvais Joe pour Vive la Monnaie sur Skyrock.

0: C'était bon ce son, Jay Brownie en classique de Skyrock. On va l'écouter Ghetto Boy sur Skyrock. Bon après-midi, bon mardi, à l'écoute de Skyrock avec vos messages, vos dédicaces que vous laissez avec l'appli Skyrock FM. Vous cliquez sur Réagir en direct. Il y a Kata 59 qui nous dit dédicace à toutes les mamans du monde. À l'écoute de Sky, Maxence aussi agriculteur et fait une dédicace pour tous les agris. À l'écoute de Skyrock, tous présents également sur les feux, on se joint à ce message. Et puis bon anniversaire à ma nièce Jade qui a 21 ans aujourd'hui. Ça c'est le message de Chris du 13 avec la suite du son. On va écouter Mauvais Joe avec Maladie sur Skyrock avant 14h. Et nous le gradure. T'étais où en nouveauté Skyrock?
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d'Adjo. On écoute Jaloux sur Skyrock, il est 14h01, on est mardi que je souhaite. Bon, à l'écoute de Sky, bon été, bonnes vacances, si c'est le cas, courage, si vous êtes au taf en train de nous écouter. Dans les voitures en France, un peu partout avec la suite du son. Nouvelle heure qui débute maintenant, Urban Music non-stop toute la journée. Vos dédicaces aussi, vous pouvez faire passer avec l'appli Skyrock FM. Vous cliquez sur balance ton message en direct, vous pouvez nous appeler aussi au 01 53 40 30 20. Et pour le son de Sky, là maintenant, c'est Nono La Grinta. On écoute Love You, enchaîné à Michael Jackson avec Billie Jean, PLK Pocahontas et puis Naika aussi arrive avec One Track Mind.

0: écouter leur nouveau son, c'était à tes côtés dans les messages en direct. Skyrock dédicace tous les jours. Entre midi et 16h, on parle de vous. Ça nous écoute depuis les vacances, notamment Lina du 7-8, qui est pas dans le 7-8, mais à Fréjus, qui nous dit bonnes vacances à tous. À tous ceux et toutes celles qui écoutent Skyrock, donc en direct de Fréjus, bonnes vacances à toi. Lina du 7-8, et puis Dylan depuis Alençon, lui, fait une dédicace pour Ludivine, qui a signé son contrat de stage pour la rentrée en banque. Trop fier de toi, meuf, c'est le message de Dylan. Avec la suite du son, écoutez Gims. Avec soleil. Avec du beau temps, du soleil sur toute la France là aujourd'hui. Il fait beau, il fait chaud, c'est l'été. Le bon son de Skyrock est là. Gims, Culture et Triangle des Bermudes aussi. Avec Aïna Kamoura, on écoutera Balek.
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Anime et Meryl, on va l'écouter Champagne à l'instant sur Skyrock, Urban Music non-stop toute la journée. Ça continue avec Rambo Goyard, voici BMS là maintenant, enchaîné à Beyoncé. On va écouter Naughty Girl, l'un des classiques de Beyoncé qui se prépare, et puis Bill Wookie aussi, avec Full sur Skyrock. Bon après-midi, bon mardi.

0: Olivier Correct Nino. On va écouter mon poteau sur Skyrock et il y a le son de R'n'Boy qui arrive. R'n'Boy avec Elle voulait. On va l'écouter sur Skyrock avant 15h. Avec celle qui sera de retour avec son 8e album vendredi à la fin de la semaine. Ariana Grande en nouveauté, on écoutera Aïda Tamei, You Love Me sur Skyrock avec vos messages aussi. Les dédicaces que vous laissez avec l'appli Skyrock FM. Il y a Marina tiens, qui nous dit dédicace à mon Tony dans les bouchons. Vous gérez l'équipe. Et ouais, on gère avec plein de bons sons là pour vous accompagner. Courage. Si vous êtes en voiture, notamment dans les bouchons, à l'écoute de Skyrock. Et puis Marwan de Grenoble, lui, dédicace à sa pote qui s'appelle Lila, qui va se marier là le week-end prochain avec Noam. Bravo à vous, les futurs mariés. Le son de Ariana Grande arrive. Et puis le son de R'n'Boy comme promis. Elle voulait sur Skyrock. Bon mardi, bon été, bonnes vacances à tous les concernés.
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Ariana Grande, on va l'écouter. Aida Tamei du Love Me à l'instant, nouveauté Skyrock, un extrait de son futur album qui arrive dans quelques jours. La vendredi arrivera le 8e et dernier album de Ariana Grande. Bon après-midi, bon mardi à l'écoute de Skyrock avec la suite du son. Il est quasiment 15h, bienvenue si vous rejoignez. À l'instant même, c'est Sky que vous écoutez avec une nouvelle heure de son qui débute maintenant. 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Pour ça, vous envoyez cash par SMS au 72020. 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Aina Kamoura avec la rafleuse, on écoute Sexy Nana là, maintenant enchaîné à Bad Bunny, Noé Bayol, le son de Mauvais Dieu aussi, Maladie, et puis Shakira avec Burna Boy, Die Die.

0: L'artiste, on va l'écouter, Kachou Kachou, à l'instant sur Skyrock. Bon après-midi, bon mardi à l'écoute de Sky avec vos messages aussi. Skyrock dédicace tous les jours. Entre midi et 16h, vous pouvez nous appeler au 01 53 40 30 20. L'appli Skyrock FM aussi. Vous cliquez sur balance ton message en direct. Et Elio, depuis Bourges, fait une dédicace pour ses collègues électriciens, Zacharia et Baptiste. Ça taffe là sur un chantier là actuellement. Courage tout à fait, notamment sur les chantiers avec la chaleur aujourd'hui bien présente sur une bonne partie de la France. Et le bon son continue. Skyrock, premier sur le rap avec Gambi, René Kaouvila. On va écouter Taiki aussi en nouveauté Skyrock avec Anime. Le son s'appelle Réanimé. Et puis Tchakola aussi, Mélo Décalé.
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Big Flo et Oli en tournée Skyrock partout en France à partir du mois d'octobre à la rentrée. Les dates sur le net, skyrock.fm, sur tous nos réseaux. On vient de les écouter avec Picasso, la suite avec Nono La Grinta. Voici Love You enchaîné, un des bons classiques de Sky, Florida, Whistle arrive. Et puis This Is aussi avec Théodora, on écoutera Mélodrama.

0: RK sur Skyrock, premier sur le rap toute la journée. On va écouter Lola et avant 16h, on va écouter Mauvais Joe, le son qui est numéro 1 des ventes en France, pilé. Mauvais Joe à écouter sur Skyrock. Michael Jackson aussi arrive avec Billie Jean et puis Emery qui a retrouvé pour le 16-21 de l'été avec du cash. 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On vous appelle à tout moment. 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

0: Le son de Aya, Aya Nakamura, on va l'écouter 42 à l'instant sur Skyrock, il est quasiment 16h. Le 16-21 est là et prêt avec Emric. Salut Emric.
1: Plus que prêt, Mehdi, ouais. 16-21 qui arrive avec Gims et Soleil.
0: Très très bon. Et puis du son aussi, du son et puis des thunes aussi, du cash. Hein.
1: Ah oui, il y a du cash qui peut tomber à tout moment aussi.
0: Voilà, vous envoyez cash par SMS au 7-20-20. Et puis on termine les dédicaces sur En Haute-Vienne à Panazol avec Amaury. Il fait une dédicace pour ses potes collègues Samuel Théo et tous ceux qui taffent au garage. Speedy à Limoges, c'était le dernier message pour aujourd'hui.
1: Et pas les dernières dédicaces pour toi, Mehdi, parce que nous, on n'est pas encore en vacances, on est là. Hein.
0: Exactement, retour demain à partir de midi comme tous les jours.
1: À demain midi, ciao ciao.
0: À demain, bye.
1: On profite de l'été tous ensemble juste après les dédicaces. Et ben c'est parti pour le 16-21 des vacances sur Skyrock avec pourquoi pas du cash. C'est tombé hier pendant le 16-21, donc pourquoi pas cet après-midi hein. Faut envoyer cash pour s'inscrire par SMS au 7-20-20 et on vous file des thunes. On vous met bien pendant l'été, pendant les vacances. Le son de Skyrock, c'est Leto, Culture et Gims pour attaquer ses soleils. Let's go!

0: Les taux sans Skyrock avec Pineapple. Attention, je vais vous passer un classique dans 5 minutes qui va tellement vous faire plaisir si je vous dis PNL ODD.
1: Ouais.
0: On va faire péter PNL ODD, ça fait longtemps, ça va tellement faire plaisir. PNL arrive sur Skyrock, PLK aussi. Et là, c'est le retour de Soprano, le titre qui ambiance bien et qui s'appelle DJ sur Skyrock. Oh, DJ!

PNL à l'instant. Je l'ai fait à l'américaine, la PNL. PNL, ODD sur Skyrock, on attend leur retour. J'espère, hein, ça serait bien en 2026, un retour de PNL. Qui y croit? N'hésitez pas à me dire. En tout cas, dédicace à vous. Connectez sur l'application Skyrock, même pendant vos vacances. On est là avec tous vos numéros 1, maladie.

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Et ils seront à vos côtés à la rentrée, Jaja et Dinaz, ouais, puisqu'à la rentrée, il y a une grosse tournée Skyrock. Ils vont passer partout en France. Vous voulez les voir sur scène? Vous avez raison, ils sont très très chauds, Jaja et Dinaz. Je vous conseille d'aller les voir en concert. On vous a mis évidemment les dates de la tournée sur l'application Skyrock dans la rubrique concert. On passe les vacances ensemble ou quoi? On passe les temps ensemble en direct. Bad Bunny, Nueva Yol et Aaron Boy derrière avec Elle Voulait sur la radio des numéros.

0: franco-haïtienne Naïka. On va écouter One Track Mind sur Skyrock. La partie quand elle chante en créole haïtien là, c'est incroyable à la fin. 16h45, bonne fin de journée à tous. 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Gambi aussi sera là. Et on envoie du PLK aussi, Pocahontas, dans pas longtemps sur Skyrock.
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RM Boy sur Skyrock, 17h01. Comment ça va? Comment ça se passe les vacances? Vous êtes où d'ailleurs? Je vous pose la question puisqu'on est en direct, donc franchement, n'hésitez pas à me dire votre localisation, votre ville, votre quartier, votre village, où vous êtes pendant les vacances avec Skyrock. Est-ce que vous êtes en vacances d'ailleurs? Vous pouvez nous envoyer vos messages et comme ça on vous fait un big up à l'antenne, on en profite. C'est l'application hein, pour nous envoyer des messages, c'est très très simple, l'application Skyrock. Si vous l'avez pas encore, vous la téléchargez, c'est gratuit et nous ça arrive dans le studio. Les numéros 1 pour démarrer cette nouvelle heure de son, c'est Pilé de Mauvais Joe, Ariana Grande aussi arrive et Nono La Grinta pour repartir avec Love You.

C'est Skyrock, on est en train de piler. Nouveau verbe, je pile. Mauvais Joe sur Skyrock, les numéros 1 sont ici pendant toutes les vacances en direct. Annie et Meryl sortent le champagne et derrière on envoie la mélo décalée de Tiakola sur Skyrock. Bon été tout le monde.

0: C'est la mélo décalée pour faire bouger tout l'été. Tiakola sur Skyrock, bon été, bonnes vacances. Et bon courage, surtout à celles et ceux qui sont concernés de près ou de loin par les incendies en Gironde, c'est quand même un truc de fou. Je vous envoie beaucoup beaucoup de soutien, auditeurs de Skyrock. Voilà, ceux qui sont concernés par les feux, ceux également qui travaillent, hein, les pompiers qui sont dessus, les forces de l'ordre également. Bon courage à vous. Et Skyrock, pour vous accompagner pendant l'été en direct, c'est pour la suite du son Leto qui va débarquer avec Pineapple. On vous cale ça pour la suite. Il y aura aussi le duo Aya Nakamura avec la rafleuse Sexy Nana.
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Voici Gradur et Mourad. T'étais où, nouveauté Skyrock? Et derrière Gims.

Classique. C'était Mabel sur Skyrock avec Don't Call Me Up. Exactement, c'est ça le titre. 17h34, bienvenue sur la radio des numéros 1, c'est Emeric, c'est Skyrock. 16-21 des vacances, on profite de l'été tous ensemble. 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Joule pour le son Parfum Quartier et derrière la musique du mondial, Shakira, Burna Boy.

0: Alonso. Binta sur Skyrock, l'homme qui a rempli deux fois en 9 mois d'intervalle le stade Vélodrome. C'était une dinguerie, on y était avec Skyrock. On va écouter Binta, il a fait également un énorme plat et trap au Vélodrome avec Fred la semaine qui a précédé le live. Vous pouvez aller remater tout ça, hein. Il y a tout sur la chaîne YouTube de Skyrock. Vous allez également sur nos réseaux sociaux, Instagram, TikTok, Skyrock FM. Faites-vous le replay de tout ce qui s'est passé, tout ce qui a déchiré durant la saison de plat et trap. Là c'est PLK. Oulala, Pocahontas débarque, Florida aussi en classique. On écoutera Low juste avant 18h. Le son avec T-Pain.
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7: 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Reconduction sur Skyrock avec Zola, Netflix Chill et derrière on envoie PLK.

Quel classique de zinzin celui-ci, c'était Florida à l'instant sur Skyrock. Florida, plutôt Florida comme ils disent au stage chez les Caraïbes. Florida avec T-Pain, on va écouter Low sur Skyrock, il est 18h01. Je vous souhaite de bonnes vacances pour celles et ceux qui ont la chance d'en profiter. Et puis j'envoie plein de courage à ceux qui sont restés sur place, les vaillants, et de la force particulièrement à ceux qui sont concernés de près ou de loin par les incendies en Gironde. Je sais qu'il y a encore des reprises de feu depuis ce matin. Et les bénévoles qui sont sur place, les pompiers, tous ceux qui sont mobilisés, ceux qui ont perdu leur maison, eh ben on vous envoie beaucoup beaucoup d'amour et plein de soutien. Ça vaut ce que ça vaut, mais en tout cas on le fait. Restez à l'écoute de Skyrock, nouvelle heure de son qui commence direct avec Aaron Boy et Michael Jackson derrière.

Ils ont invité Aya Nakamura, ils se sont fait plaisir. D'ailleurs, la première fois que vous avez entendu ce morceau, c'est sur Skyrock, lors d'un live Planet Rap. On va écouter Balek, les numéros 1 dans le 16-21 des vacances. Dja Dinaz à suivre à tes côtés. Et Naika dès maintenant. One Track Mind sur Skyrock. Love

0: aussi Maladie de Mauvais Joe pour la suite du son. Les numéros 1 sont ici.
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qu'on va écouter est venu poser ses valises en France. Hein. Il a fait 8 stades au total. Il y a plus de 500 000 personnes qui sont venues voir The Weeknd. C'est un truc de fou quand on vous dit que c'est le numéro 1 mondial. Il est juste trop fort. Il a fait Lille, Paris, Nice. On va l'écouter The Weeknd, la Moth to a Flame. C'est la collab avec Swedish House Mafia. Et c'est après la Sexy Nana. Place à la reine de France. S'il vous plaît, faites place. Aya Nakamura, la rafleuse. Ça se passe forcément sur Skyrock. Bonnes vacances.

0: Vous l'avez sur Skyrock et là c'est l'heure de la radio libre de l'été. C'est parti, on se connecte avec Difool et toute l'équipe. Passez une bonne soirée, je reviens demain 16h moi. Ciao.
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0: Gims et Mauvais Joe. À écouter partout.
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6: Eh ben bienvenue sur Skyrock, bienvenue à Mauvais Joe aussi. Mauvais Joe pour démarrer cette grande soirée,

0: Mauvais Joe sur Skyrock. Tous les numéros 1 sont là toute la journée. On les écoute sur Skyrock tous les soirs aussi. Et puis on vous écoute surtout vous, hein, tous les soirs. 21h minuit, c'est Radio Libre.
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0: Et voilà, c'est parti, c'est Radio Libre, ouais. Jusqu'à minuit, yes. Sur Skyrock, merci à vous d'être là. 21h minuit, c'est notre rendez-vous tous les soirs. Comment va toute l'équipe?
9: Ça va bien, nickel.
0: Et bien voilà une bonne nouvelle. Bonsoir nickel. À vous, bonsoir la Marie.
10: Bonsoir tout le monde.
0: Bonsoir, resplendissante.
10: Oh merci.
0: Belle et sensuelle. Tiens, tout à l'heure on parlera de coulure, Marie.
10: C'est sensuel.
0: Mais pourquoi vous riez? Sensuel, qui peut être un problème sympa. Sexuel, un problème physique, un problème médical également. On demandera peut-être l'avis du docteur Romano si on peut l'avoir d'ici minuit.
7: Exceptionnellement. Il facturera, mais bon.
0: On s'occupera de tout ça. Non, on parlera de trucs qui excitent grave, une auditrice de Skyrock. On trouvera tout à l'heure, je crois que c'est Ludivine, qu'on aura d'ici minuit, parce qu'on va parler de plein de choses. On va parler de famille également. Est-ce que vous avez une famille déjà?
11: Voilà, tous une famille.
0: Oui. Ben voilà une bonne nouvelle.
10: Oui, c'est attirant.
0: Bon, je continue le tour de la famille de la Radio Libre. Famille un peu stricte qu'on aura tout à l'heure avant minuit. Ah. Bonsoir Karim.
7: Bonsoir les filles. Salam alaikum.
0: Salam alaikum. Salam à toi.
7: Salam.
0: Salam et Psartek.
7: C'est le mec.
11: Psartek.
7: Psartek.
0: Bonsoir Samy.
7: Salut l'équipe, bonsoir tout le monde.
0: Si vous voulez parler de vieille, il est là.
7: Ah oui, exactement. Oui, exactement. De vieille,
0: de l'OM, il est là.
7: Encore mieux.
0: De bouillabaisse, enfin, toutes les spécialités marseillaises.
7: Les sardines, tout ça.
0: Les sardines aussi, voilà, les sardines, tout ça. Bonsoir Cédric.
11: Ouais, je suis là.
0: Bonsoir Cédric, d'ailleurs, et Karim, on aura besoin de vous. Il y aura question pour un gros consoir.
11: Pas de galère.
0: Parce que le mardi, on s'intelligencise.
11: C'est ça.
0: On devient plus intelligent. Grâce à vous deux, les deux cerveaux de l'équipe qui seront opposés l'un à l'autre face à Jean-Luc Romano.
12: Oui.
0: Il est là lui aussi.
12: Bonsoir.
0: Salut Jean-Luc Romano.
12: Sagada boum boum. Sagada.
0: Bonsoir. Ça va?
12: Ça va bien, oui.
0: Ça a l'air. Bonsoir Guigui.
7: Bonsoir tout le monde.
0: Bonsoir, t'es content?
7: Bah je suis très content.
0: Mais je suis content que tu sois.
7: Je sais pas pourquoi, mais je suis content.
0: Bah parce qu'on est ensemble jusqu'à minuit, on va parler plein de trucs tout au long de la soirée. Et j'ai oublié qui? Bah Romano. Bonsoir Romano.
7: Bonsoir tout le monde, oui.
0: Bonsoir, ça va bien.
7: Ça va nickel.
0: Bon oui, toute l'équipe est là, on va faire plein de choses d'ici minuit. Préparez-vous, on va parler. Donc je parlais d'une famille un peu stricte. Est-ce que vous trouvez que votre famille a été assez stricte avec vous?
11: Ah non, moi cool.
0: Ah moi aussi c'était cool.
11: Ouais, plutôt cool.
7: Ah ouais,
11: c'est
7: trop cool.
11: Ouais, peut-être trop cool même.
0: Trop cool. On est des familles cool, Marie. Ah oui, toi.
10: Ouais, bon, à part ma mère qui était un peu serrée, mais sinon ça va, c'est plus
12: elle
10: chez moi.
12: Je lui volais ses bouteilles de bière.
10: Non, c'est plus
12: elle gueulait quand je me faisais sauter.
11: Oh.
10: Mais ça va pas, non.
0: Ça, c'est la mamie qui gueulait quand il y avait des mecs qui venaient à la maison.
10: Ah bah oui, forcément.
12: Elle était sourde, la vieille.
0: Samy, cool.
7: Ouais, détente, mais pas en trop cool.
0: Bah, ouais,
7: limite un peu trop cool. Ouais, tu vois.
0: Et toi, Karim, cool, la famille.
7: C'était un peu serré, gros. Moi, c'était ma grand-mère, c'était un peu à l'ancienne.
0: Voilà, Karim, c'était serré.
7: Rien à voir.
11: Corrigé.
0: Et Guigui, ça se passe bien avec la famille?
7: Ouais, nickel. Moi, j'aurais dit entre les deux, moi.
0: Toi, t'as été serré, toi?
7: Toi? Ouais, t'as pas l'air d'avoir envie d'aller. Non, mais qu'est-ce qu'on entend par serré?
0: Bah, une famille stricte qui t'interdit plein de trucs.
7: Ouais, bah, je pouvais pas tout faire non plus, quoi.
0: Oui, c'est bah, pas, comme oui. Comme
7: pas le club med à la maison non plus. Hein.
0: Comme tout le monde, mais bon. On en parlera d'ici minuit, on aura plein de choses. Bon, avant tout ça, on va parler de premier amour. Rappelez-vous votre premier amour. Hein, et on va parler de grosses hontes. D'ailleurs, tiens, on va démarrer avec. Avec des grosses hontes qu'on peut se taper à cause de quelqu'un qu'on aime bien, à cause de soi-même. Parfois, on se casse la gueule dans la rue et t'as honte parce que les gens sont morts de rire.
10: Bah ouais, c'est ça.
0: T'es mangé un poteau, c'est
11: ça. Ah, ça m'est déjà arrivé une fois.
7: Ça se voit, ouais.
0: Voilà.
7: Et pas que le poteau, à
11: part. Tu t'es mangé un mur,
7: et
11: non?
7: T'es tombé dans la gueule, non?
11: Bah, bien sûr, ouais.
0: Bon, est-ce qu'il y a déjà quelqu'un qui vous a foutu la honte? Est-ce que vous avez déjà eu honte à cause de gens de votre entourage, à cause de personnes qui vous entourent? Vous pouvez nous dire, personne de famille. Alors, la famille, c'est vrai. Si la famille te fout la honte, c'est pas super. Donc, vous avez déjà... Mais c'est bon, ça peut être rigolo des fois.
10: Ouais, mais ça peut arriver. Hein. Tu sais, t'es toujours l'oncle un peu beauf.
0: Avec le recul. ou même parfois
10: parent. Parents. Ouais, bah,
0: oui, ça peut arriver. Hein.
10: On est d'accord.
0: Il y a quelqu'un qui vous fout la honte. On a besoin de vous. On aura d'ailleurs Seb pour nous parler de ça en direct du 33 avec nous. Salut à toi, Seb. Salut Bordeaux. Salut Giro.
13: Salut l'équipe. Salut. Allez l'OM, famille. Allez l'OM, famille.
10: Ah, bah c'est le moment où il s'est levé. Ils ont dit allez l'OM. Tu t'es levé à ce moment-là.
7: On t'entend pas, ça. Je suis là, j'étais en train d'enlever le suite. Allez l'OM, mon gros.
0: Il se fout à poil.
10: Ouais,
0: il a dit allez l'OL.
10: Allez tout le monde à poil.
0: Allez l'OL.
7: Non, l'OM, il a dit.
0: Ah, j'ai cru que t'avais dit
13: allez.
0: Non, mais Samy, je crois que t'avais dit allez l'OL.
7: Je vais pas me tromper de club.
0: Ah, tu t'es trompé? Il a dit allez l'OL, hein.
7: D'accord. Ouais. Il a dit allez l'OL. Il a même dit allez Paris.
11: Ouais, je crois que j'ai dit ça, ouais.
7: Pardon.
0: Voilà, très bien. Oui, bah oui, Cédric est là, Romano. Comme tu peux le constater, il est là. T'es routier, toi, Seb?
13: Ouais, on est chauffeur routier, ouais.
0: C'est marrant les conversations de routier. Ah, tu as vu mon camion, il est gavé beau. Oh, regarde les belles roues qu'il a.
10: Un gavé beau.
0: Oh, il a des roues, elles sont toutes rondes, elles sont gavées rondes. et elles roulent.
11: Roule gavé bien.
0: Et roule gavé bien. Bon alors, Seb, explique-nous tout. Qu'est-ce qui
13: t'arrive ? Je vous explique vite fait. Alors, le problème, c'est que j'ai mon cousin qui a de gros, gros problèmes d'hygiène depuis longtemps.
0: Oui. Et c'est-à-dire, le mec, il est sale, il se lave pas.
13: Ah, il se lavait pas, ouais, il se lave pas, il puait, enfin c'était chaud quoi.
0: Mais quand tu dis il se lave pas, il y a bien des moments dans sa vie où il va faire un tour dans la douche, où il va prendre un bain.
13: Ouais, quand il trouve une gonzesse. Mais bon,
11: ah ouais, putain. Rare,
10: ah, c'est tout.
0: Ah, quand il trouve une meuf, il est propre.
6: Ouais, mais bon, est-ce qu'il en trouve souvent okay. Parce que c'est un peu
13: non,
6: problème.
13: Non, c'est ça, il en a presque jamais.
10: Ah oui, donc. Et il fait quoi comme boulot? Parce que tu sais, t'as des boulots aussi.
13: Mais le souci, c'est ça. Non, là, le souci qui se passe, c'est quand même mon meilleur ami, on lui a tendu une carotte, on lui a dit voilà, on te fait rentrer dans notre entreprise avec nous. Donc jusque-là, on l'a fait rentrer. Premier entretien d'embauche, il a été refusé à cause de l'hygiène.
0: Non, ah, à cause de l'hygiène.
13: Oh. Ouais, il avait les doigts noirs, il était pas lavé. Ben,
10: ah non,
6: c'est quoi, vous faites quoi, t'es routier?
13: Ben ouais, on est chauffeur routier, ouais.
6: Ouais, bon, en même temps, mec...
10: Mais oui, mais tu peux te laver.
6: Hein?
10: Tu peux te laver, quand même.
6: Ah bah non, mais les routiers sont propres, Marie, j'ai pas dit qu'ils étaient sales.
0: Oui,
6: non, mais moi, je peux comprendre le mec, tu sais, t'as un employé, même pour l'image de la société.
0: Romano, imagine, tu as une entreprise.
6: Ouais.
0: Et là, tu as un mec qui arrive pour se faire embaucher. Bon, et le gars, il sent la poubelle, il est pas venu, s'est pas lavé en venant pour se faire employer.
11: C'est Cédric.
0: Il vient te voir et il te dit bonjour.
11: Bonsoir, ça va bébé?
6: Non mais alors je vais te dire, tu vois, je vais pas être aussi radical que tu ne le penses. Ça dépend le taf que je lui propose. Tu vois, si le mec il doit faire les poubelles, il fera pas tâche quoi.
0: Ouais, mais les mecs qui font les poubelles, ils sont propres. Hein.
6: Ouais, bah non mais Cédric, c'est-à-dire je le mettrai pas par exemple en contact avec la clientèle quoi.
0: Pourquoi?
11: Bah pourquoi?
6: Bah non mais
11: moi. Non mais c'est propre gros.
10: Non mais quelqu'un de sale.
6: Et il est drôle en plus.
11: Mais le mec il parle avec moi, c'est pas lavé pendant des une semaine, il parle avec moi. Je l'avais pas les chicots pendant trois.
6: Commence à craquer
11: pendant un mois. Mais pendant un mois tu l'avais pas les dents, tu parles avec moi. Qu'est-ce que tu veux vanner gros?
0: C'est combien le maximum sans te laver?
11: Franchement 24 heures, le week-end t'as vu je peux rester une journée sans me laver. C'est après, je peux pas, tu vois.
6: Ah, tellement je pue.
11: Et je me sens pas bien.
6: Tellement pue. Ça
11: va pas. Mais arrête.
0: Ah, bon, une journée, ça sent trop mauvais.
11: Des week-ends sans se laver, les trois jours,
6: Mais deviens pas agressif, Cédric.
11: Bah, je suis pas agressif.
6: Non, mais tu sais, moi, contrairement, j'assume complètement.
11: Mais tu veux faire passer pour un crado, t'es un gros crado.
6: J'assume complètement, Cédric. J'ai l'impression que tu as les nerfs qui lâchent. Moi, j'assume complètement. C'est moi qui le dis à l'antenne. Donc, je me lave pas, oui, du vendredi soir au lundi soir.
0: D'accord. C'est traditionnel, c'est ton côté écolo.
10: C'est traditionnel.
6: C'est traditionnel. Je dirais pas que c'est traditionnel, c'est une petite habitude.
0: Une petite habitude. Je croyais que c'était un peu l'écologie.
6: Ah non, pas du tout. Non, c'est
0: pas bah, économiser.
6: Quelque part, je suis un peu écolo parce que j'économise de l'eau.
0: Bah oui.
6: Non, mais si par
0: de
6: exemple.
0: L'eau, et puis tu n'utilises pas de savon, tout ça.
6: Non, mais si on va chez des potes.
0: C'est des gens qui polluent la terre.
10: C'est ça.
6: Non, mais si on va chez des potes ou qu'on a une sortie de prévue ou un truc, tu vois, on va au resto ou je sais pas, une soirée.
10: Oui, là, tu te laves, mais si tu restes chez toi.
6: Mais tu vois, un week-end où on fout rien.
0: Samedi, dimanche. Vendredi, samedi, dimanche. Fait trois jours.
6: Non, à peine trois jours parce que samedi, dimanche, le vendredi soir, je me lave le soir, tu vois, avant de venir. Je me fais propre pour la radio libre.
0: Ça, c'est bien, c'est pour vous qui nous écoutez.
6: Et après, bon, je me cradifie tout le week-end. Et je me refais propre pour vous le lundi soir.
0: C'est bien.
11: Parfait.
0: Donc, il a loupé
10: la chance.
6: Merci, Samy.
11: C'est parfait.
0: C'est bien.
6: Merci de vos félicitations.
10: Mais entre lundi et vendredi, tu te relaves?
6: Non, je me lave tout le
11: temps.
0: Bravo, Romain. Et Seb, pour revenir à ton cousin que t'as essayé de pistonner pour entrer dans ta boîte, quand il est arrivé sale, par rapport. Donc, c'est ton patron qui l'a vu.
13: C'est le service RH qui l'a pas voulu au départ.
0: Ouais.
13: Après nous on a fait le forcing avec mon meilleur ami, donc il est commandé des bons éléments, ils ont dit bon on l'embauche.
0: Mais ils te l'ont dit le service RH, mais votre cousin.
13: Ah oui, mais la première fois je lui dis pourquoi tu l'as pas pris, parce que je lui dis c'est un bon gars, il connaît le métier, etc. Et il m'a dit ouais mais l'hygiène Seb, c'est pas toi quoi, ça passe pas.
0: Ah
13: j'ai dit ouais mais ça peut se on lui dit, ça peut se changer quoi, ça peut faire des efforts.
6: Non mais même pour lui tu sais parce que bon
0: c'est bizarre d'aller à un rendez-vous tu sais tu te mets bien, c'est comme un rendez-vous avec une meuf, tu te mets bien quoi.
6: Bah, ouais, ce que j'allais dire tu vois, c'est
10: un minimum,
6: t'es censé te vendre à ce moment-là.
10: Oui, puis tu respectes les autres, tu vois.
6: Non mais t'es censé faire envie au patron de t'embaucher, tu vois.
10: Oui, on est d'accord.
6: Et lui non, il y va puant.
0: Voilà.
13: Ouais,
0: lui...
13: non, mais donc du coup, il a été refusé, après il a été embauché, donc on a fait le forcing, il a été embauché.
0: Ouais.
13: Là, il est en période d'essai, donc il est en CDI, période d'essai de 2 mois.
0: Tu l'as dit qu'il avait été refusé parce qu'il était sale.
10: Ouais.
6: J'aimerais pas
13: dire. Oui, il a dit je ferai des efforts, etc. Et en fait, ce qui s'est passé, c'est que la semaine dernière, il y a notre chef d'agence qui est monté dans la fin, qui a envoyé un des chauffeurs dans son camion.
0: Ouais.
13: Pour le prendre pour aller faire un dépannage.
8: Et le chauffeur a refusé. Il a dit non, je monte pas dans son camion. Il est hors de question. Et donc le chef a pris des photos, etc.
0: Pourquoi le camion était dégueulasse?
8: Ah mais le camion était, enfin c'est, je peux même pas décrire les mots. J'ai vu les photos, j'étais cloué, j'avais honte. J'avais honte.
0: C'est-à-dire décris-nous un petit peu, parce que bon, les photos on peut pas les voir malheureusement à la radio, mais dis-nous.
6: C'était quoi, genre une
8: une poubelle, des ordures. Il avait marché avec les chaussures dans le camion partout, alors qu'il y vit dans le camion. On conduit la semaine, nous on vit dans mon camion.
0: Des bouteilles de pisse. Ah ouais, il pisse au volant parce qu'il peut pas s'arrêter.
8: Mais tu la jettes quand tu la veux plus, tu la jettes, mais tu vas pas traîner quoi.
0: Les bouteilles de pisse, ça me choquait, mais depuis que j'ai un ami qui les collectionne dans sa voiture et qui se balade avec.
11: Ah, j'en fais des crus.
0: Je ne dis plus rien.
6: Tu en fais des.
11: Bah, j'en fais des crus, moi.
0: Des crus.
11: Des grands fruitiers, je les classifie, tout ça, tu vois.
10: Ah, d'accord.
0: Et t'en as encore?
11: Non, j'en ai plus.
0: T'en as plus?
6: Il les admire.
11: Je me suis vengé, ça y est, c'est bon.
0: Ça y est. Parce que Cédric avait des bouteilles de pisse dans sa voiture.
6: Ah, il les admirait.
0: Pour se venger de quelqu'un qui t'avait fait une crasse.
11: Ouais, c'est ça, ouais.
0: Tu vois, on parle de crasse, bah là on est en plein dedans. Mais t'as eu honte, toi, j'imagine, par rapport au mec.
8: C'est mon cousin qui l'a fait rentrer, mon camion. Mon camion, ça n'a rien à voir, c'est le jour et la nuit. Moi, je conduis en chaussettes dans le mien, ça sent toujours bon. Mon chef, il me dit, c'est le jour et la nuit, il ne se comprend pas.
0: Non, mais c'est
8: et
0: marrant.
8: Moi, j'ai honte, j'ai envie de l'attraper, de l'éclater. Donc, le problème, il est que.
6: Oui, bah, ça ne va pas le rendre propre. Hein.
0: Oui, c'est vrai. Oui.
6: Ça ne va pas le rendre propre.
0: Mais il a toujours été sale. Il a quel âge? Il a le même âge que toi?
8: Il a 29 ans. Il est plus jeune, il a 29 ans. Il a toujours été comme ça.
6: Il y a des gens qui sont sales. Hein, ouais.
0: Et quand t'étais petit, avec ton cousin, vous faisiez des trucs ensemble, il était déjà sale?
8: Ah ouais, j'étais sale, mais je lui ai dit plein de fois. Même mon meilleur ami lui a dit. Là, mon meilleur ami l'a appelé hier, parce que moi je travaillais pas hier, vu que j'ai fait une grosse semaine la semaine dernière.
0: Mon meilleur ami
8: l'a appelé hier soir et il lui dit, j'ai vu les photos, franchement, t'as de la chance que c'est pas le patron qui monte dedans, parce que le patron t'est viré sur le champ, quoi.
0: Putain, moi je suis mal à l'aise quand je suis pas. Tu vois, si j'ai pas pris une douche avant de sortir, moi je me sens pas bien.
11: Que tu peux transpirer, sentir mauvais, que les gens peuvent te cramer. C'est la puce.
10: Non, mais juste toi déjà.
11: Enfin, moi, je prends beaucoup. Tu pourrais aller comme ça.
0: Mais c'est du calme. Marie de Lune, la poudre de Perlimpinpin.
11: Mais tu peux me voir avec un air genre.
6: Il y a quand même 2 minutes, tu nous expliques que tu collectionnes les bouteilles de pisse.
11: Mais pas la pisse.
10: Ce que je voulais dire, c'est même pour toi, tu sais, quand tu prends ta douche et que tu sors de chez toi, tu te sens quand même mieux.
11: Tu te sens plus frais, ouais.
6: Non, mais il y a des gens qui sont sales. Moi, je me souviens en primaire, j'avais une.
0: T'as dit tout ça. Alors, si vous avez des collègues sales, si vous avez quelqu'un qui vous a foutu la honte, c'est double sujet. Donc, sale d'un côté, et puis quelqu'un, je sais pas, de la famille, votre mec, votre meuf, enfin n'importe qui, votre daron qui vous a foutu la honte, vous pouvez nous raconter. Donc les hontes d'un côté et puis les sales de l'autre. On prend tous les témoignages et je vois que ça défile avec l'appli Skyrock. Allez-y.
6: Bah moi en primaire donc une gamine, moi j'étais un gamin aussi, hein, oui. J'étais dans la même classe, mais tu sais c'était une sale. En fait, ses parents étaient sales, mais ils étaient connus dans la ville.
0: Pour être sale, c'était
10: connu dans la ville.
0: C'était leur surnom.
6: Mais non, mais tiens, à un moment donné, comme tu disais, Marie, si tu te respectes un minimum, ils sortaient de chez eux, ils puaient. Mais quand je te dis qu'ils puaient, même nous dans la classe, personne ne voulait s'asseoir à côté de la gamine.
10: Ah, c'est horrible. Ah
6: ouais, c'est horrible, Marie, elle puait.
10: Mais je veux dire, c'est horrible pour elle, elle avait des habits tout tachés.
0: C'est aussi horrible pour celui qui est assis à côté d'elle.
6: Non, mais elle avait des habits tout tachés. Sa mère, elle venait la chercher, on aurait dit une truie, quoi.
0: Une truie,
6: des fringues dégueulasses, tout tachées, tu sais. Des taches de gras partout.
0: Il y avait l'odeur avec.
6: Mais toute la famille puait. La gamine, elle était pleine de poux.
10: Dégueulasse.
0: Tu vois, il lui manque plus que les poux à ton cousin Seb.
6: Ah, on n'est pas loin.
0: Peut-être qu'il chope des morpions aussi sur une aire de repos avec une dame de joie, tu vois.
6: Non mais tout le monde l'appelait la petite.
8: C'est vraiment parce qu'il doit écouter.
0: Ouais.
8: Donc c'est vraiment pour que quelqu'un lui donne un conseil ou lui mette le déclic et je sais pas, enfin qui.
0: Bon, on va avoir des témoignages.
8: On
0: compte sur vous pour les témoignages.
6: Je suis quand même pas sorcier d'aller
11: une meuf, ça donne un déclic.
6: Non mais moi la maîtresse, elle avait été
0: la maîtresse de la pouilleuse.
6: Non, la maîtresse d'école.
0: Oui, pour la pouilleuse.
6: Ah ben non mais elle avait convoqué sa mère. Elle lui avait dit faut laver votre fille, faut vous laver. Non mais plus ou moins, la gamine elle devait avoir, elle pouvait rien, tu vois.
10: Mais c'est pour ça que
0: je choisis pas ses parents.
6: Quand à cet âge-là, elle avait les habits dégueulasses, elle était pleine de poux.
0: Ouais, c'est pas
6: forcément nous on l'appelait la pouilleuse.
0: Bah oui, elle est
10: pouilleuse. Donc
6: elle a mangé quoi. Elle avait personne à côté d'elle. Je me souviens, la pauvre, elle s'appelait Sandra. Ouais. Et mais la maîtresse, elle avait appelé. Même après, ils avaient convoqué le directeur de l'école, tu sais, ils avaient convoqué les parents.
5: Ils
6: leur avaient
5: dit. Ils ont parlé des services sociaux.
6: Non, mais pas loin, tu sais. Il leur avait mis un coup de pression. Il leur avait dit, mais vous pouvez pas vivre comme ça, tu vois.
0: Bah oui, ils ont raison.
6: Ouais. Ils étaient là, ouais, mais on n'y arrive pas. Mais t'arrives pas.
10: Mais
6: lave-toi.
0: Faut leur faire un tuto.
6: C'est pas. C'est vrai, tu fais pas une opération à cœur ouvert, tu vois.
0: Je n'arrive pas.
6: Tu peux te laver le cul, tu sais. C'est encore à la portée à peu près de tout le monde.
0: Bon, alors, vos témoignages pour Seb. Seb, on lance l'appel et puis on va essayer de te donner des conseils. Comment faire pour que le cousin, il soit clean? Ouais, il y a quelques idées. Je vais pas les lire là. Je vais pas spoiler vos messages. On vous prend en direct dans un instant.
6: Non, mais c'est un truc de ouf parce que moi, par exemple, à l'époque où j'étais avec la gothique, on connaissait un sans-abri, tu vois.
0: Oui.
6: Le mec, mais il était propre, mais.
0: Ah, bah oui, c'est pas parce que tu l'ignores que t'es
6: sans-abri. Non, mais le mec, justement, on discutait souvent avec lui, là, parce qu'elle travaillait dans.
0: T'es parfois plus propre que les gens qui ont un toit.
6: Ah, non, mais bien sûr.
0: Oui,
6: et lui, il se faisait,

0: 17 ans et demi. Et à quel âge t'as fait l'amour avec lui? T'as attendu longtemps?
1: J'ai attendu. Ouais, on a attendu nos deux ans.
0: Ah ouais, deux ans de sortage ensemble et vous avez fait l'amour au bout de deux ans.
2: Ouais, c'est bien.
1: C'est ça.
0: Toi, t'aurais pas tenu, Marie, elle dit c'est bien, mais elle aurait pas tenu 10 minutes.
2: Bah non, mais bon, chacun son rythme.
3: À 14 ans, t'étais une chaudière comme maintenant?
2: Non.
0: Bah, à 14 ans, t'étais déjà plus vierge, Marie.
2: Non, j'étais plus vierge, mais j'étais amoureuse.
3: Oh, Vierge Marie, alléluia.
0: Très belle ref. Il craque depuis que t'as dit qu'il avait une tête de curé.
3: Ah ouais,
0: très
3: belle ref, il dit. J'ai envie de vous baptiser.
4: T'imagines, j'arrive, je dis ça un jour.
0: Je me masturbe et je te baptise avec mon sperme.
4: Non, Tifou, là.
2: Non, Tifou,
4: là, tu vas trop loin.
3: Un peu, quand même.
4: Là, je te le dis, tu pars en couille.
0: Je crois que curé, je parle de toi, Guigui.
4: Non, mais je sais, mais là, tu pars en couille.
0: Bah, écoute. Bon, et. Donc, t'as attendu. Pourquoi vous avez attendu deux ans, vous étiez pas prêt?
1: On était à distance surtout.
0: Ah d'accord.
4: Ah oui, forcément, ouais. Oui, ça joue un peu.
2: Ouais. C'est
3: plus galère.
0: Non, parce que bon, c'est vrai, quand tu sors avec quelqu'un pendant deux ans, il y a plein d'occasions où t'as envie de. Sauf si t'es pas prêt. C'est, bon, toi, t'étais pas prêt parce que t'étais loin.
1: Oui, c'est ça.
0: Voilà. Bon, et qu'est-ce qui s'est passé par rapport à ce premier amour? Parce que là, t'as 19 ans, ça fait deux ans et demi que vous n'êtes plus ensemble. Combien ça fait de temps?
1: Ouais, c'est ça.
0: D'accord, ok.
1: C'est le problème, c'était que c'était la distance en fait, et du coup bah c'était compliqué de se voir. On se voyait très très très rarement.
0: Et puis, tu l'as rencontré où d'ailleurs, sur le réseau?
1: Non, du tout, en fait c'était par le biais d'un ami qu'on a en commun tous les deux, et du coup c'est lui qui m'a présenté à mon copain. Et...
0: D'accord, vous étiez vu une fois, puis après il était reparti chez lui, vous avez gardé contact.
1: C'est ça.
0: D'accord,
1: oui.
0: Ok. Et vous pouvez pas vous voir régulièrement. Vous voyez pendant les vacances, comment ça se passait?
1: Bah, on se voyait très. Bah quand je pouvais, quoi, parce que moi j'étais en colonie de vacances en fait sur Paris, et puis du coup on s'était vu à ce moment-là, mais après on s'est plus revu, quoi.
3: Parce que lui, il était où, t'as dit?
1: À côté de Pontoise, dans 95.
0: D'accord, et toi t'es à Coutances dans 50, c'est vrai que c'est pas à côté.
3: Ah bah surtout quand t'as 14 ans, ouais, pour...
4: Ah, ça fait bien loin.
2: Non, moi, c'est ça.
1: J'étais sur Rennes, donc en fait c'était compliqué, j'étais
0: encore
1: chez mes
0: parents. C'est encore plus loin.
3: Ouais, non mais puis bon, à 14 ans, jamais tes parents étaient se partir comme ça à l'aventure chez un mec, tu vois.
1: Non.
0: Ah, t'avais demandé, tu leur avais dit, ouais, j'ai un mec et tout, j'aimerais bien aller...
1: C'est lui qui est venu peut-être 2-3 fois peut-être chez moi, mais c'est tout.
0: D'accord, et tes parents, ils réagissaient comment de voir arriver ton mec à la maison?
1: Je leur en avais parlé, puis ils le connaissaient, parce qu'en fait du coup c'était le... C'était de la famille, donc ils connaissaient en fait.
0: Comment tu réagirais, toi, tiens, toi qui es père, Karim, si ta fille te disait... Si ta fille te disait, il y a mon cum qui vient habiter à la maison pendant les vacances. Ah, il serait content, vous entendez, comme il serait.
3: Je balaye les deux, gros, serait, le mec. Je balaye tout le monde, gros.
0: Mais pourquoi?
3: T'es malade.
0: Bah, elle a 13 ans.
4: Je balaye tout le monde.
0: Bah, elle a 13 ans, non?
2: Non, 14, là.
0: Ah, bah, tu vois, elle
3: va donc voilà, pile quand t'arrives que l'histoire.
0: Va d'avoir 14.
3: C'est mort, gros.
0: Ah, toi, t'es pas cool, toi,
3: t'es malade ou quoi?
0: Comme daron.
3: Ah, non, y a personne qui est là,
0: elle peut venir.
3: Elle peut venir quoi? Personne peut venir chez moi à part ses copines qui viennent dormir à la baraque. Y a pas de souci, mais pas de mec.
0: Voilà, pas de mec, ok. Et toi, Cédric,
3: mais Karine, la peuve, y a pas de souci.
0: T'aurais une fille.
4: Ouais. Oh.
3: La laideur.
4: Non, belle.
3: La laideur.
0: T'aurais une fille, elle dit, elle a 14 ans, elle te dit, ouais, il y a mon cum, il veut venir me baiser à la maison.
4: Ouais, bah encore mieux, ouais. Manque de respect, parle comme ça et tout. Bah grave, tu imagines.
0: Non, mais il y a mon mec qui veut venir dormir à la maison.
4: Bah, je leur ramène des capotes, tiens, vas-y, allez-y.
0: Ah, ouais, d'accord,
4: c'est sympa. Je leur laisse même mon lit.
2: C'est la tasse,
3: je peux participer.
4: Ah, je leur laisse ma chambre.
3: Voilà, je peux baiser ton cum.
0: Oh non.
3: Tu veux dormir avec le mec de ta
4: maison. Ah, mais il se fout pas de ma gueule déjà dans un premier temps.
0: Mais il a 14 ans, mais c'est trop jeune, Cédric.
4: Non, je lui demande si c'est pas une blague.
0: Ah, mais s'il te dit non, c'est pas une blague.
4: Non, mais je l'insulte.
0: Ta fille?
4: Non, le mec.
3: Oh la salope.
4: Non,
3: t'es bien comme ton père.
4: Je lui explique gentiment que ça va pas être possible.
3: T'es vraiment une grosse salope comme ton père.
4: Mais ferme ta gueule, toi.
0: Voilà, c'est ça.
4: Je suis la plus grosse salope du 9-3.
0: Oui, non, je sais, c'est
4: impossible. T'es malade, toi, quoi.
0: Tu prendrais mal.
4: Ah, bien sûr.
0: Ah ouais, c'est marrant, ça.
3: Et
0: ben,
3: j'ai déjà allé dormir
0: chez une meuf, peut-être à 14 ans. Mais peut-être à 15.
2: Ouais.
0: À 15 ans, chez une meuf, il y avait ses parents et je dormais avec elle.
3: Et tu la kennes?
0: Pas tous les coups, mais des fois, oui.
3: T'es
2: ah ouf, ouais?
3: Ouais, je suis
0: daron,
3: je te mets des baffes, gros.
0: Bah
3: ouf.
0: Oui.
3: Ah non, t'es un ouf.
0: Ah ouais, non.
3: Ah, toi, t'as une fille, elle se fait chibrer chez toi, ça te va normal?
4: Chibrer chez
2: soi. Alors attends, là maintenant, vu comme ça, oui. Il est en réflexion.
3: Ça
2: là.
3: Va,
2: alors,
3: bon.
0: Non, mais je préfère qu'elle le
3: non,
0: fasse
3: mais ça
0: comme
3: dépend
0: ça,
3: quel âge.
0: Qu'elle le fasse à l'arrache, oui.
3: 14 ans, ouais. Non, 14 ans, je trouve ça un peu tôt.
0: Ouais, c'est jeune.
3: Mais
1: ouais. Pas,
0: non, mais après, son mec qui. Ah, et qui s'arrête de faire chier derrière, hein, tu leur dis maintenant. Ah. Hein. Et voilà, il y a PSG qui dit moi je suis tolérant. Je suis entièrement d'accord avec toi, Karim. C'est le message de Ben qui est moins tolérant, tu vois. Salut à toi, Ben. Il y a Rimka, un autre Karim, qui dit ouais, t'as raison, Karim. On sait jamais ce qui peut se passer. Mais en sachant que ça se passe de toute façon, autant ça se passe chez vous, non?
3: Ouais, bah 14 ans, là sur le coup, moi,
0: t'aurais une fille chauve, Romano, toi, par exemple.
3: Moi, je mettrais des cheveux déjà.
0: Déjà, tu mettrais des cheveux, c'est bien.
3: Je mettrais une perruque.

0: perruque,
1: une perruque de poupée, tiens, voilà. Un truc.
2: Ah, de poupée, tiens.
1: Un proche, je fais de la Barbie, tu vois.
2: Un truc de Playmobil.
3: Non, mais t'aurais une fille, elle te dirait, il y a mon mec qui vient dormir à la maison.
1: Ah, 14 ans, non, non, non.
4: Bah, toi, t'es.
3: Non, mais.
1: Ah non, mais à 14 ans, moi, j'y allais pas.
4: Il est jamais venu dormir à la maison.
5: Bah oui, oui.
4: C'était juste la journée.
3: Ah d'accord, moi
2: ouais,
3: je
2: voilà,
3: crois que t'emmènes chez toi, d'accord, ah,
4: oui.
3: Ok.
4: Oui, c'est ça.
3: Bon, vous êtes une majorité à penser comme Cédric, comme Karim.
1: Ouais, bah non,
3: le
1: ouais,
3: message
1: normal,
3: que vous nous envoyez là, il y a Joie Jeff qui est très énervé, qui s'énerve tout seul derrière son téléphone.
5: Calmez, monsieur Jeff.
3: Moi je bourre la gueule du mec, mais il y est pour rien le mec, il demande. Heureusement qu'il y a PSG qui
2: dit pas jusque là.
3: Heureusement qu'il y a PSG qui dit qu'il est tolérant. Hein. Bon, et alors qu'est-ce qui se passe avec ce mec là? Donc t'as quitté depuis 2 ans et demi après 3 ans d'histoire d'amour.
4: Ben c'est que je l'ai encore dans un coin de ma tête et c'est compliqué de l'oublier parce que c'est mon premier amour.
3: C'est vrai que les filles, alors les gars sans doute, il y en a peut-être aussi, mais j'ai remarqué que les filles, vous êtes plus bloquées sur le premier amour que nous, et notamment sur la première fois. Nous, la première fois, on aime bien parce que bon, bah ça fait du bien aux zizi. Mais les filles, la première fois quand vous avez fait l'amour,
5: c'est important, ouais.
3: Ouais, c'est un côté
5: en règle générale.
3: Je sais pas, un peu plus ouais, j'ai l'impression
2: c'est
3: que
2: plus marquant.
3: C'est plus important pour
5: parce
3: vous
5: qu'il
3: là.
5: Il y a des mecs aussi qui sont assez filles là-dessus, tu vois.
3: Comment ça?
5: Non mais qui sont attachés à leur premier amour. Tu sais, c'est pas que tous les mecs ou toutes les nanas, on est attaché
3: oui,
5: à notre premier amour.
3: C'est jamais de généralité, mais c'est vrai que j'ai remarqué que
5: ouais,
3: la première fois pour un gars, c'est plus bon bah j'ai niqué un coup.
5: C'est vrai, non, mais
3: et la première fois pour une fille, c'est plus j'ai donné ma virginité à quelqu'un.
5: Ouais,
2: à l'homme de ma vie.
1: Non, mais c'est peut-être ça quand vous faites péter l'hymen.
3: Ouais, c'est ça peut-être.
1: Ça joue peut-être dans la psychologie. c'est médical ce que je dis là.
5: Non, pas, oui,
3: et t'arrives pas à oublier ton premier amour, toi, Manon?
4: Non, c'est compliqué parce que c'est la première personne que j'ai aimée. On est resté quand même 3 ans et demi de relation. Donc, tu
3: oui,
4: vois,
3: c'est vrai que c'est une relation.
5: Ouais, c'est normal.
1: Et ça s'est terminé comment?
4: Bah, on va dire que on a dû se quitter parce que déjà il y avait la distance.
3: Et ouais, bah vous l'aviez supporté pendant 3 ans la distance.
1: Vous ouais, évidemment, t'en as peut-être
3: pas vu.
5: Ouais, c'est ça.
4: C'est ça.
3: Ouais.
4: Bah, oui.
3: Et comment vous êtes
1: quitté? Ouais, en fait, vous êtes pas embrouillé ni rien. Quoi.
3: Juste à distance.
4: Non,
3: c'est
4: non, non. Enfin, on s'est expliqué les choses, on a parlé calmement et tout. On s'est dit les choses, quoi, parce qu'au bout d'un moment, la distance, ça commence à devenir.
3: Mais c'est quoi, parce que vous aviez fait le plus dur, parce que bon, quand t'as commencé à voir, vous êtes quitté, vous aviez 17 ans, hein, c'est ça? Quand t'as 17 ans, l'année d'après, t'es majeur, tu peux avoir le permis.
4: Ouais, c'est ça.
3: Il peut bouger, vous quittez au moment où vous allez avoir un peu plus de liberté. C'est un peu con.
1: Non, mais je pense que t'as du mal à faire le deuil, façon de parler de la relation, parce qu'en fait, il n'y a pas eu de fin. Tu sais, c'est pas comme.
3: Ah, il n'y a pas eu d'engueulade, tout ça.
1: Non, mais pas forcément d'engueulade, mais tu sais, il n'y a pas eu de rupture par un truc, genre, je sais pas, le mec qui te dit, bon, j'ai trouvé
5: une meuf. Il n'y a pas eu d'embrouille.
1: Tu vois, la rupture, là, elle est réglée. Là, en fait, vous êtes séparés, mais c'est même pas de votre fait, c'est la distance, quoi.
3: Bon, parlez-nous de votre premier amour, là. Si vous avez une petite story sur votre premier amour, combien de temps ça a duré? Vos premiers amours, allez-y. Le premier mec avec lequel vous êtes sorti, les filles, pour réagir par rapport à Manon. Et même pareil, les gars, la première meuf avec laquelle vous êtes sorti. Est-ce que ça vous a marqué? Il y avait d'ailleurs, c'est qui le message? Dur d'oublier un premier amour, c'est Lulu, c'est un gars qui a 18 ans et qui est dans le 54 qui nous envoie le message. Dur d'oublier son premier amour. Qu'est-ce qu'il y a? Tu arrêtes pas de te faire craquer la gorge. Tu vas pas faire comme Cédric et faire roche malade.
1: Non, non, j'ai.
3: Toutes les 10 minutes.
1: Il y a un truc qui me pique.
3: T'as des glaires, toi aussi?
1: Je sais pas, c'est Cédric qui sent le puèvre.
2: Le puèvre.
3: Ça va, Cédric?
2: Ouais, ça va.
1: Ouais, je suis malade.
2: Je suis un peu malade, mais ça va.
3: Non,
2: mais ça va un peu mieux quand même.
3: Bon, vos premiers amours, on en reparle, c'est dans un instant. À quel âge vous êtes tombé amoureux pour la première fois? Combien de temps ça a duré? Puisque vous avez du mal à oublier votre premier amour. On vous attend, les filles, les gars, tout le monde. Et t'avais une question à poser aux auditeurs, aux auditrices de Skyrock, Manon?
4: Non, bah juste ils ont décompté. Est-ce que je, bah en fait si tu veux, je l'ai reparlé récemment, enfin l'année dernière, et on a, en fait tous les deux on a du mal à s'oublier parce qu'on ressent tous les deux la même chose. Bah, lui, par exemple, il a mal au ventre et qu'il est stressé, bah moi je le suis, tu vois.
3: Oula. C'est,
5: oui, c'est
3: vous êtes vraiment sur la ouais sur la même c'est peut-être plutôt bon signe, vous allez peut-être ressortir ensemble si vous ressentez la même chose. Bon, on va y revenir. Marie, t'as pas l'air d'y croire, toi.
5: Non, mais je pense que oui, ça doit être fini votre histoire.
3: Bah, toi, ton premier amour, il t'a bien ken.
5: Ouais.
3: Ah, tu vois,
5: vrai,
3: on en parlait dans l'émission.
1: Ouais, mais même temps, qu'il m'a pas ken.
5: Non,
1: finalement.
5: Mais en même temps, premier amour, oui. Enfin, on était restés ensemble 2 mois, tu vois, ça avait pas duré.
1: Ah, il fallait quand même qu'il me termine.
3: Ouais, mais bon, un premier amour, ça peut durer. Toi, c'est vrai que ça a duré 3 ans.
5: Ouais, c'est différent.
3: Difficile à oublier. Bon, on en reparle. Vos premiers amours ont la priorité sur Skyrock. Vous nous en parlez jusqu'à minuit. C'est bien, on va parler d'amour. Tout à l'heure, on parlera de fidélité. On fera un test de fidélité d'ailleurs.
5: Ouais.
3: On parle d'amour, on parlera de fidélité tout à l'heure. Et puis, on va retrouver des réactions par rapport au cousin de Seb qui a un gros problème d'hygiène.
1: Ah, ça peut arriver.
3: Et ça, c'est pas évident. Il veut le faire rentrer dans sa boîte de transport. Il a été recalé à l'entretien à cause de son hygiène.
1: Ah merde, à ce point-là, quand même. Ouais.
3: Et ça, ça devrait lui faire comprendre. C'est quand même la honte de
1: faire
3: recaler.
1: Je comprends pas. J'ai vraiment des cons dans cette boîte.
3: Ouais, ils disent que je peux.
5: C'est ça.
3: Bon, les réactions arrivent tout de suite sur Skyrock. Les doubles appels aussi. Restez bien là. 21h minuit, c'est Radio Libre.
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3: Et on est premier sur le rap sur Skyrock, évidemment qu'on est premier sur le rap. Et on écoute Jul tout de suite. Premier sur Jul et sur Parfum Quartier sur Skyrock.
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0: C'était Jules et c'était Parfum Quartier sur Skyrock.
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0: Et on a rendez-vous tous les soirs et vous avez pas loupé le rendez-vous. 21h minuit, Skyrock, Radio Libre, avec les premiers amours, nos premiers amours.
2: Ouais,
0: et
2: ouais.
0: Vos premiers amours, on en reparle dans un instant. C'est pour Manon, qui a eu son premier amour à 14 ans. Elle a 19 ans aujourd'hui, elle est restée 3 ans et demi avec. Elle a fait sa première fois avec ça. C'est ça, les filles, ça vous marque là?
4: Bah ouais, ça c'est clair.
0: La première fois là.
2: Ouais.
0: Première fois avec lui. Ils étaient à distance, ils se voyaient pas beaucoup. Ça a causé leur séparation, mais elle n'arrive pas à l'oublier.
4: Et ça,
0: c'est beau l'amour.
2: C'est beau, oui.
0: Voilà. Mais bon, peut-être pas la fin. C'est autre chose, on aura les témoignages que vous nous envoyez là d'ailleurs depuis tout à l'heure. Vos premiers amours, Lucas qui arrive dans un instant. Et les gens qui vous foutent la honte. Alors il y a plein de gens qui peuvent vous foutre la honte. D'ailleurs il y a plein de réactions là depuis tout à l'heure. On était sur des problèmes d'hygiène. Eh bien, c'est peut-être des gens dans votre entourage, des gens de la famille, des gens que vous connaissez.
2: Ouais.
0: Il y a le français d'Obama qui nous laisse un message, qui nous dit: moi c'est un mec à la fac qui pue. Mais qui est sympa. On l'a laissé sur le côté à force tellement il puait. Ah bah j'en avais aussi au bahut qui puait dans les dans les vestiaires. En plus on avait sport ou le matin ou l'après-midi. Je peux te dire, quand c'était le matin, c'était pas super les mecs qui puaient. Mais alors quand c'était l'après-midi, c'était encore pire.
2: Non mais les vestiaires, de toute façon les vestiaires de piscine ou de bahut de gymnase, de toute façon tellement c'est vieux.
4: C'est
2: en
4: général, clair, ça pue.
0: Ah non mais c'était leurs pieds moi.
2: Non mais les murs, en fait les murs et les sols sont imbibés des odeurs de tous les élèves.
4: C'est ça, je suis d'accord.
2: Des générations et des générations d'élèves
0: sales
2: qui ont pourri le lieu.
0: Des générations de crasseux.
2: Ah, c'est clair.
0: Bon, c'est pour toi, Seb, puisque tu as ton cousin que tu as fait rentrer dans ta boîte, donc ta boîte de transport. Voilà. Et ton cousin, en fait, c'est un gros crasseux, il t'a foutu la honte parce que, bon, déjà, premier entretien, il était tellement sale, ils ne l'ont pas pris. Vous avez insisté avec un pote à toi parce que tu t'es dit, il bosse bien, c'est un mec sympa, c'est mon cousin, c'est la famille, hein. Comme le dirait Cédric,
5: c'est la famille, wesh.
6: Ouais, t'as voulu faire bien, toi.
0: Et puis, bon, le problème, c'est
6: que tu t'affiches.
0: C'est un crasseux parce que le camion, il est dégueulasse, il marche dedans avec. Mais il marche sur sa couchette, on nous demandait, là.
7: Non, pas sur la couchette, mais bon, dans tout le reste, quoi.
0: Ouais, et alors que vous vivez dans votre camion,
4: c'est
0: un peu votre maison, le camion, quand t'es rouge.
2: C'est insalubre.
0: Et donc, il y avait des témoignages. On a qui? On a Julie qui est au téléphone avec nous, en direct du 02. Julie qui a 23 ans. Salut à toi, Julie.
8: Salut.
0: Alors toi, t'appelles pour les hontes ou pour les crasseux ou pour les deux à la fois? Parce que je sais pas si vous avez quelqu'un dans votre entourage qui est un gros crasseux dans la famille, par exemple, ça peut vous foutre la honte également.
2: Ou peut-être même toi.
0: Ah toi.
8: C'est non,
0: toi
8: qui... moi c'est juste pour les hontes, pas de crasse.
0: Vas-y. Crasse.
8: Alors moi c'est pas le fait qu'on m'a mis la honte, c'est que je mets souvent la honte aux gens.
0: Ah, tu mets les gens mal à l'aise, toi.
4: Ah bah c'est sympa.
2: Ouais. Mais t'es content.
0: Mais c'est quoi? C'est par plaisir ou alors c'est parce que t'es maladroite?
8: Non, c'est par éducation, en fait. Tu veux, j'ai toujours eu l'éducation où on ne jette pas les aliments à la poubelle.
0: Oui.
8: Ou même si c'est périmé, tu vois, c'est pour les animaux, pour le chien, pour les poules.
2: Tu récupères tout, quoi.
8: Ouais, voilà. Et c'est une habitude que j'ai eue. Et puis un jour, je suis allée à un rancard au resto. Et puis, le gars, il a pas fini son assiette, quoi.
0: Ah, le mec, c'était un date, c'était un gars.
8: Ouais, voilà. D'accord. Et du coup, pour le coup, quand le serveur il est arrivé, je lui ai dit ouais, s'il vous plaît, vous pouvez m'emballer ça, c'est pour mes chiens. Et puis j'ai vu que les gens qui étaient à la table à côté de nous, ils n'ont pas fini non plus leur assiette. Donc si vous pouvez mettre tout ça dans un sac pour ramener à la maison.
2: Voilà, effectivement, le mec il a dit. Non mais bon, alors mais c'est très bien. Mais en soi, c'est pas une mauvaise idée. Hein.
0: Romano, lui, ça le choque pas. Non mais c'est bien, t'as raison, tu recycles.
6: Tu récupères.
2: Ouais. Non mais tu sais,
0: on vit dans l'abondance, on jette plein de trucs.
2: Tu vois, mais c'est pas une mauvaise idée.
4: C'est
2: en France, c'est pas courant, c'est les doggy bags. Mais
4: à l'étranger, si maintenant c'est obligatoire.
2: Ouais, maintenant, ça,
8: ouais,
2: oui, mais il y a plein de gens qui
8: normal.
2: Ne le demandent pas, tu
4: ouais.
2: vois.
4: Ouais, c'est vrai.
8: Ça se fait de plus en plus. Mais moi, je te parle de ça il y a environ 5 ans. Et tu vois, ça encore, ça se
2: non, mais maintenant, ils sont obligés de te le proposer.
4: Ouais.
2: Mais quand tu regardes, il y a très peu de gens qui le font. Alors que dans certains pays, c'est vachement répandu. Les gens, ils ont pas de honte à le faire, tu vois.
0: Alors, juste une petite.
4: Moi, je le fais, mais pas sur la table d'à côté, tu vois.
2: Moi, je le fais avec les bouteilles.
4: Dans les bouteilles en général,
2: et les verres.
4: À Vinobag. Autant te dire qu'en général, le liquide est fini et c'est la bouffe qui part avec moi.
2: T'as déjà torchonné les bouteilles d'à côté?
4: Mais jamais.
0: Les verres.
6: Ouais, c'est sûr, on l'a déjà fait.
2: T'as déjà volé une bouteille en boîte? Genre, t'avais pas de sous, tout, il y a la table à côté,
0: t'avais
2: une bouteille, tu l'as volée?
6: Bah, Romano l'a déjà fait, ça s'est servi dans les bouteilles d'à côté, lui.
2: Oui, ça m'a volé quelques ennuis avec la sécurité.
6: Non, mais d'à côté, c'est normal, gros. Tu fais le vide, tu vois un mec qui sort dans ta bouteille, normal, quoi.
2: Non, mais
5: Non mais c'était tête de con de videur là. Ils sont cons comme des
0: surveilles.
5: Ils font leur taf. Non mais le mec, les mecs de la table. Non, en fait, c'était pas si je me souviens, c'était à l'île de Ré. On dansait, tout ça. À un moment donné, j'étais un peu fatigué. Et en fait, tu sais, ces bâtards dans les boîtes, il y a plein de boîtes, tu sais, ils mettent l'eau chaude dans les chiottes, tu vois. En fait, tu peux pas boire l'eau.
9: Oui, oui, pour pas.
4: Ah oui, bah oui, c'est ça. Ouais.
0: Et je sais pas ça.
9: Ah, si, ouais,
4: si, si, si, ça arrive.
5: Genre les boîtes d'été, mais ils aiment trop faire ça. C'est comme ça, t'es vraiment desséché, tu vois.
9: Obligé d'aller acheter quelque
5: ouais,
9: chose.
5: Ouais, d'acheter une bouteille d'eau qui te vend une fortune. Bon, et à l'époque, j'étais sans le sou.
9: Sans le sou.
5: Là, bah là, à l'époque, ouais, c'était les vacances, bon, pas cher en camping. Tu sais, bon, c'était mes parents qui finançaient, mais ils finançaient pas mes sorties en boîte et les boissons.
9: Et les beuveries.
5: Ouais, ouais, c'est clair.
0: L'alcool, les beuveries, non, c'était pas financé.
5: Non, c'est clair.
0: Oui.
5: Et là, à ce moment-là, je vois une bouteille avec, je vois une table avec une bouteille abandonnée, comme ça.
0: Oh, la pauvre.
5: Personne sur la table, tu vois.
0: Tu dis la pauvre bouteille abandonnée.
5: Non, mais
9: c'est le mec qui l'a payé puis il l'a abandonné.
5: Non, mais non, mais en fait, moi, ce que je fais, c'est que, tu sais, je me pose.
0: Comme ça.
5: Je me pose sur la banquette tranquille. Tu sais, je regarde, j'attends un peu, j'attends genre 5 minutes. Tu sais, je vois personne revenir. Et tu sais, je voyais bien à côté, à 3-4 mètres, il y avait un videur, tu vois. Mais j'ai pas fait gaffe. Et en fait, le plus naturellement du monde, tu sais, je prends un verre, je commence à me mettre des glaçons, tu sais. Et je commence à me servir, je sais plus, c'était de la vodka ou je ne sais quoi. Et là, t'as le videur, il arrive, il me dit, tu fais quoi? Bah, je lui dis, bah, je me sers à boire.
4: Bah, tu vois pas, espèce de con.
5: Je dis, ouais, mais c'est genre. Espèce d'abruti, bah.
4: T'es con.
5: Et là, le mec, il me dit, c'est à toi la bouteille? Et là, bon.
9: Bien sûr que non.
5: J'ai dit, bah, non, mais j'ai l'impression qu'il y a personne dessus. Et là, le mec, il s'est énervé, il me dit, allez, casse-toi de là. Il m'a sorti de la boîte. Et après, je m'ai pris par le
4: col. Elle a quand même mal propre.
5: Et il m'a foutu dehors, comme une sous-merde.
0: Non, mais c'est bien ce que tu fais, nous dit Koufran, là, sur l'appli Skyrock. Tu gaspilles pas, au moins, Julie. Tu vois, donc.
8: Y a des gens qui. Moi, j'ai toujours appris, il y a des gens qui meurent de faim, donc.
0: Non, mais c'est bien.
5: Non, mais c'est vrai que bon. Après,
0: le premier rendez-vous,
5: ça peut surprendre l'autre.
4: Oui, ouais, c'est clair.
0: Peu, ouais. Bon, bah merci à toi, Julie. On te fait des bisous.
8: Bah, merci à vous. Bonne soirée.
0: Salut à toi. Et dans un instant, attention, Seb, il y a des crasseux qui arrivent. Tu as ton cousin déjà qui est complètement crasseux, mais alors on en a d'autres.
5: Oh là.
0: On aura Johan qui arrive avec nous.
5: En présent.
0: On ira faire un tour chez un des membres de l'équipe. Et d'ailleurs, on fera un petit tour de l'équipe pour savoir est-ce que vous avez déjà été sale, mais très sale dans votre vie. Tout ça, c'est pour toi, Seb. Tu bouges pas, Seb. Et attendez-vous à des témoignages choquants.
5: Ah ouais, c'est clair.
0: Je rappelle que cette émission Radio Libre est réservée à un public averti tous les soirs sur Skyrock.
5: C'est clair.
0: Attention, il y a du lourd qui arrive. Bon, avant ça, les doubles appels, on les fait dans un instant. On va juste prendre Lucas au téléphone avec nous. On s'occupe de ta première fois, Manon. Et oui, on a Manon au téléphone avec nous. De ta première fois, il y a plein de témoignages qui arrivent. On va y revenir dans un instant. T'as 5 minutes, Manon. Je vais te présenter Lucas qui arrive. Très bien. Lucas, son premier amour. Et merci pour tous les messages que vous nous avez laissés. Hein. Premier amour, c'était tôt ou pas tôt? Ça dépend vraiment des messages que vous nous avez envoyés là. Il y en a qui ont eu leur premier amour. 18 ans pour mon premier amour. Avant, je m'occupais de mes études. Waouh. Toi, tu es sérieux. C'est débile là qui nous envoie un message. Victoria aussi. Premier amour à 18 ans. Avant, c'était juste des petits flirts comme ça. Premier amour, c'est celui avec qui on fait l'amour la première fois, tu nous dis. Donc la première fois, toi, c'était à 18 ans, très bien. Il y a Basile qui est encore avec son premier amour. Et ça fait 6 ans que ça dure. T'as 22 ans aujourd'hui, premier amour. Donc t'as 16 ans pour la première fois. Là. Premier amour de Ismaël, je l'attends encore. Ah, Isma a 22 ans, il attend encore son premier amour. Premier amour, Karim.
10: C'était Sophie Lopez.
0: Elle s'appelait Sophie Lopez.
10: Sophie Lopez.
0: D'accord, on la salue si elle nous écoute.
10: C'est l'espagnol, man.
0: Mais t'étais amoureuse?
10: Ouais.
0: Grave amoureuse, t'étais?
10: Ouais, de ouf.
0: De ouf. Ouais, t'as quel âge?
10: J'étais en 6ème, gros.
0: Ah ouais, premier amour en 6ème.
10: T'as quel âge en 6ème?
0: T'as 11 ans. 11-12 ans.
5: Ouais, 11-12 ans.
10: Ouais, bah voilà.
0: T'as 11 ans.
10: C'était Sophie Lopez.
0: Guigui, ton premier amour, c'était?
5: Jésus. C'est dans. Jésus, Marie et Joseph.
9: Voilà, exactement. Dès la naissance.
0: Non, ton premier amour, c'était la meuf avec laquelle t'es sortie, en fait.
9: Ouais, c'est ça. Bah, après, il y avait une petite amourette au collège. Mais
0: non, on parle vraiment de. Toi, tu vraiment, c'était une histoire sérieuse, toi, Manon.
5: Moi, je sais que, par exemple, la première meuf que j'ai niquée, pour moi, c'est pas mon premier amour, tu vois.
0: Non, ça n'a pas de rapport. Premier amour, tu peux pas avoir niqué avec.
5: C'est pour ça que je précise.
9: Alors moi, ma vraie première meuf, c'était au lycée, ouais. C'était terminale.
0: Et t'étais très amoureux?
9: Très très amoureux.
0: Oui, c'est vrai.
9: Ah ouais, vraiment, je l'aimais bien. Ouais.
0: Tu lui as cassé les couilles, là?
9: Ouais, exactement. La seule et l'unique.
0: C'est qui s'est barré parce qu'il lui cassait les couilles tout le temps.
9: Non, pas du tout.
0: Mais si, t'étais relou avec elle.
9: Moi, j'étais un peu jaloux, quoi.
0: Ouais,
9: vite fait.
0: Tu nous as raconté, elle en pouvait plus, la pauvre.
9: Non, elle en pouvait pas plus non plus, mais...
5: Ah ouais, t'as lourdeau.
9: Non, pas un lourdeau,
5: ça
9: mais c'est
5: qu'à moitié.
9: Ah ouais, c'est vrai.
0: Moi, mon premier amour, je l'attends toujours. C'est Yoga qui nous envoie le message sur l'appli Skyrock. Et Yoga, t'as 18 ans et tu laisses d'ailleurs un numéro de téléphone pour qu'on puisse te rappeler. Alors, je vais pas le donner à l'antenne. Par contre, non. Les filles, si vous êtes intéressées par Yoga, 18 ans, qui attend le premier amour, il est très romantique, eh bien, n'hésitez pas à nous laisser vos messages. C'est mieux que Tinder, Skyrock.
5: Ouais, c'est vrai.
4: Ouais. Ouais, c'est pratique.
0: Bon. Alors, merci pour les premiers amours. Moi, bon, le premier amour, c'est la meuf qui m'a sucé la bite la première fois.
4: Pff, et puis, c'est joliment dit.
0: C'est la flèche qui nous envoie le message, là.
5: Ah, mais bon, au moins, on comprend tous.
0: Ouais, c'est vrai.
4: Ah oui, ça, on a compris. Oui.
0: Et toi, Romano,
5: Non, moi, j'ai pas dit encore. Moi, bah, c'était pour qui pue. Hein.
0: Premier amour.
5: Eh ouais.
0: Pourquoi? Parce qu'elle aimait la bite.
5: Bah non, parce que j'étais amoureux, tu sais, j'étais resté 6 mois avec elle. J'avais quoi?
0: Et t'imaginais faire des enfants avec tout ça?
5: Non, parce que je savais qu'elle aimait trop la bite.
0: Et moi, en sortant avec elle, tu savais déjà ça?
5: Bah je l'ai su pas longtemps après parce que.
0: Ah, au début tu savais pas.
5: Je l'ai vite baisé puis j'ai vu qu'elle aimait la bite quoi.
0: Ouais mais tu t'es pas dit elle aime la bite mais elle aime pas que la mine.
5: Non mais moi je, à part avec Cariole tu vois les autres d'avant je savais que c'était pas les.
0: Oh la gothique.
5: Non, franchement je savais que je resterais pas toute ma vie avec.
0: Tu pleurais, tu trouvais.
5: Évidemment, je me roulais par terre. L'autre elle m'annonce qu'elle est enceinte.
4: Ah ouais c'était le drame.
5: Surprise. Quoi se rouler par terre, peut-être même se taper la gueule contre les murs.
4: Je m'en souviendrai toute ma vie de ta gueule quand.
0: Ah bon si ouais.
4: Ah ouais putain.
0: Il avait la gueule déformée par le bonheur.
5: Ah non mais c'était horrible.
0: Mais t'avais des larmes sur tout le visage.
4: Non, mais j'avais fleuve carrément.
0: J'avais des larmes sur le front partout.
5: Et je commençais ma vie à Paris, ma vie professionnelle. L'autre elle m'annonce qu'elle attend un chiard.
4: On est arrivé dans le studio, on voit Romano.
0: Non mais j'ai l'impression que tu t'étais trempé la tête dans de l'eau tellement t'avais pleuré.
5: Ah non mais je m'en souviens, c'était un des pires jours de ma vie.
0: T'étais tout rouge, les yeux tout rouges.
5: Un décès, je crois que ça m'aurait peut-être fait.
0: Ah oh, non, c'est pas vrai.
5: Ah, je te jure, c'était horrible. Ah non, mais pour moi, ma vie, elle s'arrêtait, quoi. Tu sais, je veux une poussette et tout. Non, mais c'était le fait. Non, mais d'avoir 19 ans, tu sais, je venais de commencer à Skyrock, tu vois. J'ai entre guillemets autre chose à foutre que de m'occuper d'un gosse, quoi. Surtout un gosse qui ressemble à la gothique, quoi.
0: Merci. Oui, c'est vrai.
4: Oui, c'est vrai que oui.
0: Bon, mais maintenant, avec ce que tu nous racontais dans ta story là. Je pense que tu vas. Je pense que toi et ton mec.
5: Je pense que vous allez vous remettre ensemble.
0: Ouais, moi aussi. Parce que tu nous as dit, on est mal tous les deux, on est toujours en contact, on se parle, on ressent les mêmes choses ensemble.
5: Ouais, et puis il n'y a pas eu de sale rupture en fait. La vie a fait que vous avez été obligé de vous séparer. La distance vous a séparé.
4: Bah ouais, mais il y a toujours la distance.
0: Non, c'est pas drôle.
8: On se calme là derrière là.
2: C'est l'orchestre.
0: Elle aime pas les violons.
5: Ah, mais elle aime pas les violons. Moi j'aime pas les gens qui votent pour Cédric.
0: Est-ce que t'es ressorti avec un autre gars depuis que vous êtes séparé avec ton mec toi maintenant?
8: J'ai beaucoup de relations.
0: Tu as beaucoup de relations.
4: Et pas amoureuse jamais.
8: Ouais. Bah si, mais sauf que ça tenait pas à chaque fois, tu vois.
0: C'est
4: Mais t'es resté longtemps avec un autre mec? Pas longtemps.
8: Non, ma plus courte relation, c'est 2 mois.
0: Il y a Banga là qui nous laisse un message et qui lui a un premier amour. Actuellement, on se voit, alors que je suis marié, mais juste pour baiser. Ça, c'est sympa. Tu as retrouvé ton premier amour.
4: Retour.
0: Mais c'est devenu un plan cul. C'est marrant ça. T'as ton premier amour.
4: Ta maîtresse, ouais.
0: Ouais, c'est ça. Tu te maries avec une meuf et puis tu la vois. Le premier amour, tu l'envoies juste pour baiser. Bon, vos premiers amours, c'est à quel âge? Comment vous avez géré la séparation? Il y a Lucas qui est au téléphone avec nous en direct de Nancy. Salut à toi, Lucas.
5: Ouais, coucou. Lucas.
11: Salut l'équipe.
0: Salut.
5: Salut.
0: Bienvenue, Lucas. 18 ans, Lucas, c'est ça?
11: C'est ça.
0: Tu fais quoi dans la vie, toi, Lucas?
11: Je travaille en restauration.
0: Très bien.
5: Serveur?
11: Non, cuisine.
0: Ah, c'est bien ça, cuistot. Pour serrer les meufs, il n'y a rien de mieux que de leur faire la cuisine.
4: Ouais, c'est vrai, c'est bien ça.
0: Ah ouais, moi je suis un roi de la cuisine. Bien sûr que si.
4: C'est tu fais quoi?
5: Le roi des surgelés Picard. Le roi de la barquette.
0: Ouais,
5: tu vois bien, il y a plein de restos, ils ne font pas chier non plus, c'est ce qu'ils font. Hein.
4: Ouais, c'est vrai, de la santé.
5: Il y a des mecs, ouais, c'est. Oh, je suis cuistot, tu fais quoi? Bah, j'ouvre des barquettes, j'ai mis au micro-ondes.
4: Ouais, c'est vrai.
0: Bon, alors, Lucas, toi, ton premier amour, t'avais quel âge?
11: J'avais 15 ans.
0: T'avais 15 ans, donc c'était il y a 3 ans, et vous êtes resté combien de temps ensemble?
11: 18 mois.
0: Ouais, donc un an et demi, le temps de faire.
5: C'est ça, 18 mois,
0: un an et demi. Un enfant.
5: Bravo.
11: Non, pas
5: d'enfant. Non, non.
0: Non, je vous parle de ça parce que Romano nous a raconté que le plus beau jour de sa vie, c'est quand il a appris qu'il allait être père.
5: Ah non, c'était horrible.
11: Oh, ouais, horrible. À 15 ans.
5: Non, j'en avais 19. Ouais, 18, 19. Ah ouais, horrible. Qu'est-ce que tu veux être daron à 18 ans?
0: Bah, il y en a plein qui nous ont. Tiens, il y avait des messages que vous avez laissés. Alors, je me souviens de Mélo qui a laissé un message et qui est maman et je crois qu'elle a 20 ans, Mélo.
5: Ah ouais, moi j'avais autre chose à faire. Hein.
9: Ah, c'est vrai que c'est jeune.
12: Ouais, moi j'avais envie de faire la teuf et tout. J'arrivais sur Paris, il y avait trop de meufs partout, des soirées, machin.
0: Tiens, Mélo, j'étais. Elle a 21 ans, tiens. Mélo, j'étais maman à 19 ans, moi.
12: Bah bravo, mais bon, moi, de toute façon, je voulais pas être maman. Hein.
0: Non, mais t'aurais eu du mal.
4: T'aurais pas pu.
0: T'aurais eu du mal. Et qu'est-ce que tu voulais dire, toi, par rapport au premier amour de Manon, qu'elle a du mal à oublier, tout ça?
11: Faut juste tomber sur la bonne personne après.
4: Ouais.
0: Ah, tu veux parce dire que pour oublier son premier amour, faut en trouver une autre qui soit la bonne.
11: C'est même
0: ça
11: pas pour oublier le premier amour, c'est pour apprendre et après, bah.
12: Ouais, la vie est, ouais, est faite de rencontres. Hein.
11: C'est ça.
4: Et d'expérience.
11: Et toi, de toute façon, il n'y a pas qu'une seule fille. Hein.
0: Et toi, t'es tombé sur une meuf sérieuse après, enfin, une histoire d'amour sérieuse.
11: Ah bah, je suis toujours avec, donc c'est que ça va.
12: Mais c'est quoi, il y a eu d'autres meufs entre temps ou quand ça s'est terminé avec ton premier amour, t'es directement tombé sur la nouvelle là, avec laquelle t'es maintenant?
11: Non, il y a eu une relation d'un mois, mais après. Il
12: y a une meuf après, qui s'est mis de ton point, quoi. C'est vrai que.
0: Comme dans ma chatte.
12: Voilà, exactement, Marie.
4: C'est charmant. C'est
0: super, dis donc. Ouais, faut trouver. Ouais, faut, c'est vrai que faut. Ça aide plus facilement à oublier quand tu enchaînes une relation derrière. Surtout, bah, si elle est sérieuse, toi, a priori,
4: c'est
0: la,
4: normal.
0: Toi, a priori, c'est la
11: en
0: bonne,
11: fait, après, Lucas. Le problème, c'est que la jeunesse, c'est compliqué.
0: La après, jeunesse.
4: Oh, la phrase.
0: J'entendais les jeunes.
12: La jeunesse.
0: C'est compliqué.
11: À 15 ans, on sait pas grand chose, quoi.
0: Ouais, alors t'as la 18, Lucas. Après, ça dépend. Moi, j'étais très bien, très mûr à 15 ans, moi, déjà.
12: Non mais sur les relations, mais... non mais t'as pas tort sur les relations de couple, t'apprends en grandissant, tu vois.
0: Je pense que t'apprends toute ta vie.
12: Bah bien sûr.
4: Oui.
0: Moi à 15 ans, je savais déjà plein de trucs sur les relations de couple.
4: Ouais, mais enfin t'en sais plus à 18.
0: Je m'étais accouplé à nombreuses reprises.
4: Bah quelle chance.
0: Toi aussi Marie, tu t'en connaissais un paquet déjà à 15 ans.
4: Ouais, j'en connaissais, ouais.
12: À 15 ans, t'avais vu combien de bites?
4: Non, mais 3.
12: 3
4: attends, 15 ans.
12: Ah
4: ouais,
12: non.
4: 3.
12: Non, 30, excusez-moi.
4: Non, ah ouais, 3. Voilà.
0: Un 3 et un 0, ça fait combien?
4: 3 parce qu'il y a eu le premier, bon, ça a été rapide. Ouais. Ensuite, je suis resté pendant un an quelque chose avec un mec.
0: D'accord.
4: Et 3. Il y a eu le 3ème.
0: C'est pas mal à 15 ans, 3.
9: Non, mais 3, c'est énorme à 15 ans, bien sûr.
4: Ouais.
9: Ah oui.
0: Guigui, regarde, il y en a une pour l'instant, lui.
9: Ouais, une, ouais.
12: Enfin, pas
9: une
12: quand est-ce que tu mets le compteur en route?
9: Bah, écoute, bonne question. J'aimerais avoir la réponse, mais je n'ai pas mal à
4: répondre. Question 1, là.
9: Mais ouais, pour l'instant, le compteur est un peu bloqué.
0: Tiens, j'ai battu Marie. C'est Laurine qui nous envoie un message sur l'appli Skyrock. 4 mecs à 15 ans, moi.
4: Ah,
0: bravo,
4: ouais,
0: bravo Laurine.
4: Bravo.
12: Ah, et Vince 77 est un petit peu choqué. 3 bites à 15 ans, c'est limite salope quand même.
0: Eh bien, je transmets à Laurine et à Marie.
4: C'est sympa, merci Vince.
0: Merci du message.
9: C'est vrai que c'est beaucoup.
0: Bon, en tout cas, moi, je suis un peu d'accord avec toi, Lucas. Le problème de Manon, je pense que comme t'es encore en contact avec ton mec, que vous vous êtes pas embrouillé, que vous êtes juste séparé parce qu'il y avait la distance.
4: Ah, c'est ça.
0: Et que, je pense que tu vas avoir du mal à.
4: Puis il y a une habitude aussi.
0: À tourner la page.
12: Enfin, ou alors, comme tu disais, Lucas, c'est que tu vas peut-être rencontrer un autre mec.
0: Ouais, mais comme elle a l'autre. Manon, je suis sûr que t'as encore ton mec dans la tête. Tu rencontres un mec, forcément, tu le comprends.
13: Alors, je vais te dire une chose. Honnêtement, franchement, là, je vis bien mon célibat. Mais j'ai quand même toujours dans le coin de ma tête mon ex.
0: Ouais, mais c'est ça. Tu vis bien ton célibat parce que t'as envie de retrouver l'autre. Moi, je pense que tu trouveras pas d'autre mec tant que. Bah tant que vous ou alors vous coupez les liens, vous coupez les ponts là tous les deux, vous arrêtez de discuter ensemble. Mais moi je pense que vous allez ressortir ensemble là tous les deux. Je vous sens bien, je vous sens bien tous les deux là.
4: Ouais, mais après ça sera le même problème, il sera toujours aussi loin.
13: Ouais, peut-être pas forcément parce que maintenant je suis majeur.
0: Bah oui, c'est ce que je disais.
4: Ah oui, c'est vrai que c'est plus simple pour bouger.
0: Vous avez 14 ans, bon à 14 ans pour bouger c'est compliqué. Et
4: t'as raison. Ouais.
0: Manon, je sais pas ce que tu vas faire. Faut que t'aies une discussion avec ton mec et que vous soyez clairs tous les deux avec ton ex. Oui, c'est vrai.
11: Toi
0: même. Même moi je dis que c'est ton mec. Tu vois Manon.
13: Mais non, même pas.
12: Non mais peut-être
0: discussion tous les deux puis de voir ce que vous faites.
12: C'est ça. Voilà, reparlez-en franchement. Tu sais. Dis-lui, tu sais.
14: Faut qu'elle tombe juste sur un mec qu'elle kiffe, tu vois.
12: Oui, mais là,
4: elle a mais, mais ce que disait Diffoul, il a raison, c'est qu'elle a son ex dans la tête.
12: Bah ouais, mais Cédric, il connaît tellement pas les femmes.
4: Elles se sont pas
14: mais ça fait longtemps qu'elles sont plus ensemble, tu vois. L'histoire, elle est finie, tu vois.
12: Bah non, elle est pas finie. Elle nous appelle pour ça.
0: Dans la tête de Manon, je suis sûr que l'histoire, elle est pas finie.
14: Non, dans sa tête, c'est pas fini. Pour le mec, ça se trouve, c'est fini.
0: Mais non, le mec, elle nous a dit qu'il ressentait la même. T'écoutes l'émission, Cédric.
4: Mais oui, c'est ce qu'elle a dit.
12: Oh là,
4: elle
12: dit n'importe quoi, l'autre.
14: Non, mais vous êtes bête, le mec, c'est encore amoureux, il serait mis avec elle.
0: Mais non, ils sont loin l'un de l'autre.
14: Et alors?
0: Mais elle nous a dit.
14: L'amour à distance, ça existe, hein,
4: mais ils l'ont fait pendant
14: 3 ans.
12: Mais peut-être qu'il y a une période où ça a saoulé.
14: Si vraiment les deux ils s'aiment encore, ils vont se remettre ensemble depuis longtemps.
0: Mais c'est ce qu'on est en train de dire.
14: Non, mais ça fait longtemps qu'ils l'auraient fait.
0: Bah, sûr.
14: Ils vont pas attendre 2 piges pour se remettre ensemble.
12: T'en sais rien. T'es.
14: Bah, si.
12: T'es qui
9: T'es voyante
12: T'es voyante
14: Non, je suis pas voyante, je suis juste logique.
0: Claude Alexis.
6: Si t'as mis une personne.
4: Ah bah putain, t'as bien choisi.
6: Si toi, tu te sépares d'une personne et qu'il n'y a pas d'embrouille, il n'y a rien et que tu l'aimes encore et t'aimes encore, vous remettez ensemble au bout de 2 semaines, 3 semaines, 1 mois maximum.
0: Bah ça dépend.
6: Pas 2 piges.
0: Bah si t'es loin,
2: rien, t'es pas voyant.
4: Mais s'ils ont décidé de se séparer, c'est logique, justement parce qu'ils en souffraient d'être loin. C'est pour ça. Et après, ils ont discuté en fait.
0: Puis là, ils vont avoir 18 ans, ils vont avoir le permis tous les deux, ils vont pouvoir se voir.
4: Là, ça sera plus simple.
12: Comme tu ne connais pas les femmes, Cédric, c'est hallucinant.
2: Incroyable.
6: Excuse-moi, le lover.
0: En tout cas, Manon, ouais, une discussion avec ton mec, discutez ensemble et puis prenez une décision claire. Ou vous vous dites que c'est possible qu'il se passe quelque chose et vous remettez ensemble, ou alors faut vraiment tourner la page et puis vous vivez votre vie.
13: Autrement, non, mais c'est encore flou.
0: Oui, mais justement, c'est pour ça qu'il faut discuter. Voilà. C'est justement pour vous discuter ensemble.
12: Non mais il faut faire, faut trouver une solution. Soit vous remettez ensemble, soit vous passez à autre chose. Tu vois, mais tu vas pas rester comme ça des années dans le flou. Quoi.
0: Ouais, alors, en attendant là. Bon, en tout cas, merci Lucas pour le témoignage. Hein. Sympa d'avoir appelé Lucas. On t'envoie ton t-shirt Skyrock à la maison à Nancy. Puis sois heureux en amour, longtemps. Hein. Avec ta nouvelle meuf, celle qui t'a fait oublier ton premier amour. Manon, tu nous tiens au courant pour la suite. Et tiens, on reviendra à l'amour tout à l'heure. On fera un test fidélité. On aura Marie au téléphone avec nous là. On reviendra à la honte là. Les gros sentiers, on doit faire un test propreté sur saleté même.
2: Ouais, c'est ça, ouais.
0: Sur certains membres de l'équipe. Et pourquoi pas d'ailleurs tous les membres de l'équipe. On en reparle avec vous. Mais là, j'avais promis, c'est l'heure du double appel sur Skyrock.
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0: Allez, allons-y, double appel sur Skyrock. Tous les soirs, vous nous laissez les numéros de téléphone. Et nous, on connecte les numéros que vous nous avez laissés. On les a juste testés avant pour savoir s'il y avait du monde. On a gardé tous ceux qui étaient disponibles lorsqu'on est prêt.
2: On est prêt, on peut y aller.
0: On va voir s'ils vont comprendre ce qui se passe. C'est parti, envoyez la sauce. Vas-y. Double appel sur Skyrock. Go, ça sonne. Ça sonne, c'est bien parti. On va avoir du lourd ce soir. J'espère que ça a fonctionné.
17: Allô ?
0: Ah, bonjour.
17: Allô ? Bon, alors vous m'appelez, soit vous parlez, soit quelque chose, quoi.
0: Voilà.
18: Et c'est qui, là ?
17: C'est qui ? C'est la personne que vous venez d'appeler.
18: Bah non, moi j'ai appelé personne. Là, il y a quelque chose là qui se passe. On m'a appelé et on m'a transféré quelque part, là, quelque chose de bizarre.
17: D'accord.
19: Et oui. Qui ? À l'appareil ?
0: Un autre.
17: Mais qui êtes-vous ?
19: Bah, c'est vous. C'est qui ?
17: Vous êtes qui,
19: vous?
18: Donc c'est vous qui m'appelez, c'est pas moi qui vous appelle.
19: Ah bah non.
18: Bah si.
19: Ah bah non.
17: Mais vous êtes deux, ça... on est deux, vous êtes déjà deux sur la ligne.
18: Ah. Je sais pas. Ouais. Bah ça sonne à la...
19: Bah moi on m'appelle et ben je réponds.
0: C'est bien.
19: Bon bah merci.
0: De rien.
17: Allô?
0: Mec, je dis ça,
17: allô?
18: Oui.
17: Bah je vous écoute.
18: Oui.
17: Bah oui, quoi?
0: Bah oui.
17: Bah ouais.
20: C'est des gens qui sont en communication entre eux.
18: C'est qui ?
20: Là, c'est un mec avec une nana, il est en train de... Tu te rappelles des appels
17: Non, mais il y a un imbécile, là, sur la ligne, qui raconte des histoires.
20: Et toi, t'es un gros enculé.
0: Voilà.
17: Ah ouais, ah ouais.
20: Oui, parce que ça, je le sais, je te connais.
21: Qu'est-ce que tu lui veux, mon mari ?
20: Ah oui, je te connais. De toute façon, t'es sur écoute, là, tu le sais, ça ?
22: Vous êtes peut-être trompé de numéro, monsieur.
20: Ah bah non, pas du tout. Pas du tout, mon garçon.
22: C'est qui ?
20: Toute la ligne est dessus. Tout est enregistré. Je viens d'enclencher le truc. Et demain, ça sera la gendarmerie.
22: De la part de qui ?
20: C'est la gendarmerie, là.
21: Ah. Un petit rigolo, ça.
22: Oui, c'est un petit rigolo. Ouais.
21: Ah, d'accord. Bon, Marie.
20: Je t'encule. Je suis pédé.
21: Bon, c'est sa deuxième femme. Ça va aller quand même ?
20: Non, il n'y a pas de femme chez moi.
21: Moi aussi, ça me fait bizarre.
20: Bon, allez, je t'embrasse le trou de balle.
21: Ah oui, d'accord. Ah oui, c'est un vrai petit rigolo. Allez, salut.
20: Oui, puis toi, tu manges des bananes.
0: Oh bon.
20: Voilà.
0: Oula, vous avez des bandes.
20: Si, ah oui, j'arrête pas. Hein ?
23: T'as des problèmes, il faut te faire soigner, mon petit.
20: Eh ben, allez. Tu vas jouer avec ta soeur.
24: Je vous entends pas.
20: Allô, allô. Ouais. Bah, va la baiser, comme tu faisais avant. Oh, allez, va te faire enculer.
0: Voilà, c'est bon, c'est fini. Elle est partie.
2: Ça y est,
0: elle
2: est partie. C'est fini.
0: Elle est partie. Quelle personne sympathique.
2: Ouais. Cool.
0: Bouana, il a dit.
2: Ouais, c'est ça.
0: Je ne sais pas ce que ça veut dire. Enfin, bon, j'ai une idée, mais il était sympa. Bon, les familles étaient en pleine forme, là, donc ça a bien démarré. On en refait une deuxième série, on finit
2: le numéro. Il en reste un peu, ouais.
0: Allez, il en reste un peu. Vas-y, Guigui, appelle tout le monde, connecte tout le monde. C'est reparti.
2: Régale.
0: Nos doubles appels. Est-ce qu'on va tomber sur des gens aussi cool, aussi sympathiques? Allez, on finit les numéros qui nous restent, là.
25: Oui, allô?
26: Allô?
25: Oui.
26: Allô.
25: Oui.
26: Qui est à l'appareil?
25: Eh ben, je vous pose la même question. J'avais un appel masqué. Ah ben, ça, c'est encore une bêtise. Oui. C'est dans les sonnets qui s'amusent à faire des appels en doublon.
0: Ils appellent en doublon.
26: Ah, c'est non, je sais pas. J'ai pas eu d'appel
1: avant. Vous êtes sur la...
26: Allô?
25: Non, ben non, vous, c'est vous qui m'appelez, donc je pense qu'il y a un problème sur là. C'est ce qu'on appelle des petits rigolos qui s'amusent à faire ça.
26: J'ai pour rien.
25: Oui, ben moi non plus, c'est vous qui m'appelez, donc moi je réponds au téléphone en fait.
26: Eh ben, moi c'est pareil. J'ai répondu.
25: Voilà, donc en fait, bon, je vais vous expliquer. Écoutez,
26: bonne soirée.
25: Bonne soirée, voilà.
3: Allez. Ouais, mais c'est facile d'appeler sur secret, mais appelle-moi sur secret et on verra après.
25: Comment? Au revoir,
3: c'est... Ouais, ben viens.
26: Ben viens.
25: Ah oui, alors en plus, on est trois sur la ligne.
3: Il y a beaucoup de monde sur la ligne,
25: okay,
3: là.
25: Ok, super.
5: Ah, quatre. J'ai un petit sec de 21 centimètres.
26: Ouais, ben ouais. T'habites de 21 centimètres. Ouais, tu sais combien c'est celle de mon mari, pauvre con.
3: Ah, ridicule.
26: Bah comment tu le sais? Pourquoi tu connais la bite de mon mari?
3: Pas forcément, non. Au revoir.
25: Allez, bonne soirée, au revoir.
3: Ah, d'accord.
0: D'accord.
26: Intéressant. Allez, va te faire foutre.
3: Oh, lolo, quel programme.
26: Allô? Ici la gendarmerie.
0: Ah. Bonjour, la gendarmerie.
26: Oui, ici la gendarmerie.
0: Bonjour,
26: oui.
0: Monsieur.
3: Oui. Ah, tu as déjà dit, c'est se répéter, ça.
26: Ah, bah oui, bien sûr. Oui. Mais monsieur ou madame... Je voudrais bien savoir qui vous êtes.
7: Patrick.
26: Ah, Patrick. Ah, Patrick, celui qui n'est pas capable de dire son nom de famille. C'est qui? Allô? J'ai pas compris, monsieur.
3: Tu veux quoi?
26: J'ai pas compris.
3: Bah viens, ça va te baiser, sale con.
26: Eh, mais dites-moi.
25: Et qui vous êtes?
26: Vous savez pourquoi est-ce que je vous appelle, que je vous réponds? On est en train de savoir d'où nous téléphoner.
3: Ah, mais mon gars, tu parles trop pour rien, ça va te mêler, sale con.
25: Comment?
26: J'ai mal compris, monsieur.
3: Bon, bah les couilles de ta vie.
26: Mais continue encore un peu, allez-y.
3: Non, je te promets, on s'en bat les couilles, frère. Ça va te monter dessus. Eh, hey, gros, on est 15, viens seulement, ça va te niquer.
26: Ah ouais, d'accord, ouais, c'est bien.
3: Et je m'en bats les couilles de ton truc. Gros, t'as une vie de merde.
26: C'est bien. Ça y est, on a réussi à savoir d'où vous nous appelez. On sait qui c'est maintenant. Merci, salut.
3: Mec, remets-toi en question. Je te promets que même un gamin de 10 ans, il a plus d'avenir que toi. C'est une dinguerie.
26: Oui, d'accord.
3: T'es là, t'as 35 ans, t'es dans ton canapé avec une bière dans la main. T'as pas de vie, mec.
26: C'est très bien, monsieur. D'accord.
3: Je sais pas, va trouver du travail, fais un truc, mais ça se trouve, t'as même pas le permis. T'es encore chez tes darons. Il y a un moment, remets-toi en question, poteau.
0: Ok, mec.
3: Je te promets. Mais mec, je te promets qu'il y a des mecs, ils ont 10 ans. Ils savent déjà ce qu'ils veulent faire dans la vie.
26: On est chez vous dans les 5 minutes qui arrivent. Allez, salut.
0: Continue de faire le gendarme.
3: Mais viens. Viens.
8: Allô.
3: Tu vois, c'est les mecs...
8: Oui, allô.
3: Tu vois, c'est les mecs comme toi...
8: C'est qui?
3: Qui font pas avancer la France, tu vois. C'est les mecs comme toi, vraiment. Quand on te voit dans la rue, oui. On sait que t'as un trou de balle, mais... tu vois, on le dit pas. Mais on sait que t'as un trou de balle, tu vois.
8: Non, vous êtes trompé de numéro.
3: De quoi?
8: Salut.
3: Chacun ses soins, frérot. Mais en tout cas...
10: Espèce de connard.
3: De quoi?
0: À nouveau, là.
10: Enculé mondain, va donc en Ukraine, ça va t'occuper, branleur.
3: Mais je m'en bats les couilles de ta vie. C'est ça que t'as pas compris. Bref. Écoute. On va faire... Bah déjà, tu vas fermer ta grande gueule, parce que tu parles quand même un peu trop pour un mec qui a 35 ans. Je le répète, hein.
0: Parce
3: que même moi, quand j'avais 4 ans de moins, je ne faisais pas. Parce que quand même... Voilà. Donc bon, voilà. Maintenant, ce qu'on va faire... Bah tu vas fermer ta gueule et tu vas arrêter d'appeler les gens et les prendre pour des cons, d'accord? Je te fais des gros bisous sur ce, hein, et sûrement des gros bisous à ta femme qui doit en avoir plein le cul de toi. Je sais pas si t'es un gosse, mais j'aimerais pas être à la place du machin, quoi. Surtout qu'il doit avoir une sacrée gueule de con, hein, étant donné s'il reflète un peu le père, si tu vois ce que je veux dire, quoi. Parce que t'as pas l'air d'être le couteau le plus aiguisé du tiroir, ou si tu préfères, la chips la plus croquante du paquet. En tout cas, voilà, je te laisse sur ces belles paroles.
0: Ah oui.
3: Bah t'es un bon petit con, d'accord? Allez, gros bisous mon filou, et n'oublie pas, à 35 ans on fait plus ça, d'accord? Allez.
0: T'as compris, filou?
2: Ok, filou.
4: La leçon de morale.
0: Il a compris, le filou. Il était magnifique, lui. C'était nos double appels sur Skyrock. Bon, bah voilà, on est tombé sur quelqu'un de sympa.
2: Grave.
0: Bon, vive les familles. Et tous les soirs, et tous les matins aussi, vous retrouvez nos double appels sur Skyrock. C'est bien les numéros. Et on appelle qui vous voulez dans un instant sur Skyrock. Attention, la suite. On aura un test fidélité à faire. On va revenir aux hontes que vous avez ressenties par rapport à quelqu'un. Est-ce que vous êtes gêné par rapport à quelqu'un? On aura Johan qui arrive. Et on va parler d'hygiène.
2: Ouais, exactement.
0: Et on attend les témoignages de tous les membres de l'équipe. Est-ce qu'il y a des moments où vous vous êtes senti sale?
2: Très.
0: Ah. Très, Romano, c'est bien. Marie?
4: Ouais, bah oui, après avoir transpiré, machin, tu te sens sale. Ouais.
0: Tu sentais doux.
4: Bah, je sais pas d'où je sentais, moi je me suis lavé avant même de sentir, tu vois.
0: Tu sentais d'où?
2: La zone anale.
4: Ouais, non, mais t'as raison, ouais.
1: Dis-nous tout, Marie.
4: De ton cul, ouais.
0: Les témoignages dans un instant sur Skyrock. Attention, je préviens tout le monde, vous êtes prévenus. Allez, on se de ça. Et on aura question pour un gros con. On pourra trouver d'ici une demi-heure, une heure. Grand max, question pour un gros con, le grand match arrive.
2: Là, on révisa.
0: Ouais, Romano face à Jean-Luc Romano, pardon.
2: Oui.
0: Face à Cédric et à Karim.
1: C'est ça.
0: Les deux participants, et ouais. C'est eux tes candidats.
1: Bullshit.
0: Allez, bullshit. Notre grand quiz à retrouver là dans moins d'une heure sur Skyrock.
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1: Et ouais, tous les soirs, 21h minuit, tous les soirs, tout l'été, c'est Radio Libre. Et c'est Leto tout de suite, vodka pineapple. Ça rafraîchit, ça fait du bien. Leto sur Skyrock, premier solo rap.

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0: Et ouais, c'est la plus grande radio libre de France. C'est tous les soirs, 21h minuit. Merci à vous d'être là. Profitez-en. Hein. Vous profitez de la radio libre pour bien terminer la journée. Et on va parler de plein de choses. Test de fidélité à faire tout à l'heure. Est-ce que quelqu'un a des doutes sur la fidélité de sa chérie ou de son chéri actuellement?
2: Non, ça va.
3: Non, moi non plus.
0: Ah,
3: ouais.
0: T'as pas de chérie.
3: Bah, justement, bah, j'en ai pas.
4: Ouais, c'est pareil.
3: Ça, j'ai pas de doute comme ça.
4: Pas de soucis.
0: Mais Marie, t'as pas de. Enfin, t'as des amants. T'as pas de chérie.
4: Ouais, j'ai des amants, mais je m'en fous.
0: Mais t'as pas de. Parfois, ça te fait pas chier qu'ils aillent baiser ailleurs ou.
4: Non.
0: Ah ouais.
4: Non, je m'en fous.
0: Non, t'en fous.
4: Ah ouais, je m'en fous. Total.
0: Non, mais c'est bien, bon, tu es libre. C'est bien.
4: Bah ouais, exactement.
3: Et Marie va finir libertine.
4: Bon, bah écoute, oui, bah je dois rien à personne en même temps, je suis en couple, donc je fais ce que je veux.
0: Bon, voilà, c'est une.
6: Ça, c'est bien dit.
4: Et ça, c'est bien.
0: Un problème en moi.
4: Exactement.
0: On aura qui au téléphone d'ailleurs pour les doutes sur la fidélité? C'est Marie, qui a une autre Marie qu'on prendra au téléphone là, dès qu'on aura fini. Ah bah oui, sur l'histoire de Seb. Alors, on est avec Seb. Seb qui a voulu rendre service à quelqu'un de la famille. Ton cousin, Seb. Bon, t'as voulu le faire embaucher dans ta boîte parce qu'il bossait pas, ton cousin.
4: Ouais.
0: Et il se trouve qu'il t'a foutu la honte parce qu'il est arrivé sale au premier entretien d'embauche. T'as insisté parce qu'ils l'ont pas pris, parce qu'il avait des doigts noirs. Et, mais il puait aussi, parce qu'il nous a pas dit s'il puait le jour de l'entretien d'embauche.
7: Ouais, il avait fait sa journée de travail à le jour de l'entretien d'embauche. Donc il arrivait, c'était dégueulasse. Quoi. Il était pas propre. Quoi.
0: D'accord. Mais c'est un peu une tradition chez lui. C'est-à-dire qu'il a jamais été très, très, très, très, très propre. Et il y a jamais une meuf qui lui a fait une réflexion parce que tu voulais des solutions.
7: Ben non, c'est ça qui est bizarre.
0: Il a eu des meufs.
7: Il a gardé 3-4 mois, il lui a rien dit. Quoi. Bon, en fait, c'est barré, mais il lui a rien dit. Quoi.
0: Ah, peut-être qu'il se lave quand il est avec une meuf. Ce serait bien.
7: Sûrement.
4: Bah ouais, ce que tu dis.
6: Bah, c'est mieux pour elle.
0: T'es déjà tombé sur un mec, un gros crasseux, Marie, qui puait?
4: Ah non, mais je pourrais pas. Non, mais je pourrais pas. Hein.
0: Ah, t'es jamais tombé sur un mec qui puait?
4: Non.
0: Mais de la gueule ou du.
4: Non, si, avec après des soirées.
0: Ton mec qui puait la vache, là.
4: Ah non, le mec qui puait les pieds.
0: Tu non, la vache. Alors oui, le mec qui puait des pieds, c'est pas le même.
4: C'est qui la vache?
0: Celui qui puait la vache.
3: Ah, qui avait une veste en cuir.
0: Ouais, qui avait une veste qui puait le bouc. Bah, la vache ou le bouc, je sais pas exactement.
4: Ah d'accord, oui, Karim vient de me faire un signe. Ah bon, il sentait la vache.
6: Il pète de la gueule aussi. Hein.
0: Elle pète de la gueule.
6: Ouais, maintenant on peut se le dire.
4: Et qu'est-ce qui pète du cul?
0: Ça, on n'a pas senti, Marie.
6: Tant que vous me le dites. il puait le bousin.
3: Marie, c'est immonde, ça.
0: Alors, c'était peut-être pas sa veste, c'était peut-être son cul qui sentait la vache. Mais il sentait la bouse.
6: Sentait le salon de l'agriculture.
4: N'importe quoi. Mais non, il sentait pas mauvais.
0: Mais lui, il était propre.
4: Bah oui, il était propre.
0: Mais c'était sa veste, je crois qu'il sentait le.
4: C'est pas ah bah des... peut-être,
6: non, mais même si physiquement il faisait ça.
3: Non, mais le cuir ça pue. Hein.
0: Quoi, c'est une odeur particulière.
4: Bah ça dépend.
0: Non, mais souvent quand tu viens d'acheter une veste en cuir, le cuir ça sent fort, tu vois.
3: Ça dépend.
6: Ça sent la bête, quoi.
0: Ça, bah il sentait, voilà, c'est ça.
6: Ah putain, moi j'avais un pote, il m'avait ramené de Dakar là. Des
4: peaux de bête.
6: Ouais, des peaux. Non, mais des peaux. Peintes.
3: Ouais, des toiles en fait,
6: ouais,
3: à base
6: des
3: de
6: toiles, c'est avec des dessins, mais c'est joli.
3: Comme ça pue.
6: Ah, mais bah, comment ça pue.
3: Et même 10 ans après, ça sent encore.
6: Ah ouais, non mais.
3: C'est
6: ouf, hein. Mais, là, ouais, c'est... mais moi, il m'avait dit, tu vois, déjà dans les bagages. Tu sais,
0: mon père, il m'avait ramené des petits tam-tam du Nigeria.
3: Ah bah, c'est la même histoire de peau en fait,
0: ça,
3: pour faire
0: ça,
3: le truc.
0: Et ça sentait les
3: ça
0: pieds.
3: Ça puait pareil, ouais, que ça.
6: Mais là, tu sais, c'est des toiles en fait où c'est.
0: Sur les animaux, quoi.
6: Où ils ont fait des dessins dessus, tu vois. Et les produits qu'ils utilisent, mais ça pue. Mais j'ai dû le laisser au moins 3 mois sur mon balcon. Mais même au bout de 3 mois, ça puait encore.
3: Comme les babouches, c'est quand du bled et tout.
4: Ah bah oui, oui, non, mais c'est sûr, c'est fait avec des fientes d'oiseaux.
3: La chèvre,
6: ouais. Bah, je peux vous dire que
3: c'est même le cuir en lui-même.
4: Non, mais c'est vrai.
0: Bon, alors on a des témoignages pour toi, Seb, parce que les auditeurs et les auditrices de Skyrock, vous êtes là pour rendre service et ça, c'est bien. Il y a eu énormément de messages. Et on a même des conseils aussi pour ton cousin. Comment faire pour rendre quelqu'un de sale propre? Est-ce que vous avez des sales dans votre entourage, vos frères, vos sœurs, quelqu'un de la famille comme toi, Seb? Et on a, alors, on a des témoignages. Il y a qui arrive? Il y a David de Dunkerque qui est au téléphone avec nous.
6: Ouais.
0: Salut à toi, David.
6: Ouais, David.
8: Salut tout le monde.
0: Salut à toi.
4: Salut.
0: Et puis on a aussi, il est où d'ailleurs? C'est Johan de Reims, enfin de Reims, du 51. T'es où, Johan? T'es Reims?
8: C'est ça, Châlons-en-Champagne.
0: Châlons-en-Champagne, 51. Toi, Johan, t'es gêné par un mec sale, toi?
8: C'est ça. C'est sale, pas quelqu'un de mon entourage.
0: Sale à la salle. Ouais, c'est ça.
8: Ouais, c'est exactement ça.
0: Sale à la salle. Bah, vas-y, raconte.
8: Ouais, bah le truc c'est que je le vois de temps en temps, mais pour le peu que je le vois, ça me suffit largement. Et je l'ai vu hier, et je pouvais même pas m'approcher à moins de 20 mètres de lui.
0: Mais alors, il faut...
4: 20 mètres, ah bah c'est pratique pour discuter.
0: Il faut nous décrire l'odeur. Non mais il y a des gens, ils puent, c'est horrible. Nous décrire un peu l'odeur du type. Et si vous allez régulièrement à la salle de sport, c'est peut-être un truc que vous avez connu. Samy, tu vas souvent toi à la salle?
3: Ouais, bon moi c'est une salle un peu particulière. C'est pas vraiment une salle de sport avec des machines et tout, mais il y a aussi des gens qui puent dans les vestiaires.
0: Ah ouais.
3: Ouais.
0: Mais ils puent quoi?
3: Bah en fait c'est les gens qui transpirent dans leur affaire de sport. Ouais. Et le lendemain ils reviennent et ils remettent les mêmes affaires de sport qu'ils ont
4: restées.
6: Mais moi tu sais, je suis propriétaire.
3: Il y a vraiment des gens de sport.
0: Je suis propriétaire.
6: Non mais si le mec, s'il y a un client qui pue trop.
3: Ah mais c'est ce qui se passe.
6: Ah ben moi je.
3: Moi dans ma salle c'est un truc un peu haut de gamme, tu vois. Il y a le mec, le manager, tu vois, entre guillemets, il vient voir quand il y a quelqu'un qui pue.
2: Mais toi ta salle elle est chelou, les mecs ils sont tous torse nu frérot là-bas, non?
3: Mais moi c'est pas une salle de sport gros, donc c'est non,
6: ouais. Ah, c'est un peu un club échangiste.
3: Ouais, c'est un sauna à Libertin. C'est pas du tout une salle de sport.
6: Moi, c'est pas vrai.
3: Bah si c'est vrai.
6: Moi je veux venir.
3: Ça t'intéresse Eric?
5: Non mais c'est une salle de crossfit. Bah, c'est une salle de sport.
3: Non pas du tout, c'est pas une salle de sport. Il y a zéro machine, il y a pas, c'est pas une salle de sport. C'est un espace comme un gymnase, si tu veux, plus qu'une salle de sport.
6: Et alors là mais c'est Libertin.
3: Non pas du tout, c'était une blague. Non mais quand ça pue, ouais, t'es obligé de le dire aux gens.
6: Et même ouais, tiens, vis-à-vis des autres clients, tu vois.
3: Bah oui.
0: Et le mec là il pue quoi? Johan, pour nous décrire un peu.
8: Je sais pas, je pense que c'est une odeur de transpiration et d'habits qu'il a gardé pendant plusieurs jours à la salle.
0: Ah ouais, en fait le mec il n'avait jamais ses habits de sale, ses habits de sport et il revient tous les jours et il les remet.
6: J'ai le même problème.
4: Non mais c'est quoi ça encore?
0: Avec mes culottes.
4: Non mais mec, c'est quoi ton problème?
0: Je suis écolo, je n'ai plus mes culottes.
6: Mais mec, c'est quoi ton problème?
4: Mais que mets là?
0: Et lui on dit à la salle?
8: Bon, en fait, la gérante de la salle, un jour, elle était là, elle lui en a parlé.
0: Ouais.
8: Et dès que le mec, en fait, il est parti, parce qu'une fois qu'il part, l'odeur, elle est toujours là, elle est toujours présente. Ah. On est obligé d'ouvrir les fenêtres, aérer, et en fait, elle a sorti l'extincteur, on a appelé ça, carrément un extincteur de déodorant pour en mettre partout. Où est-ce qu'il était passé?
6: Ouais, tu vois, c'est pas possible.
0: T'imagines, le mec laisse des traces tellement il pue.
3: Ouais, ce point-là, là,
4: c'est horrible.
0: Mais ouais. Et ouais, c'est pas super. Il devrait faire ça dans les vestiaires de Bahut. Là, on a plein de messages que vous nous envoyez là depuis tout à l'heure. Il y a Ben qui nous envoie un message où il y a un mec qui pue. On l'a affiché depuis il se lave. Donc ça peut être une solution peut-être de l'afficher, Seb. Il y en a plusieurs qui nous ont dit ça.
4: Ouais,
7: mais je l'ai déjà affiché. Je l'ai déjà dit. On lui a tapé la honte. Il y a rien qui marche, quoi. Enfin,
0: Moi j'ai un petit stratagème qui pourrait fonctionner peut-être. Alors, tu lui présentes une meuf, faut qu'il y ait une complice. Tu présentes une meuf qui fait semblant de le draguer, de le trouver mignon, tout ça. Donc ton cousin, une meuf plutôt mignonne, hein. Ton cousin il s'excite, il se dit ah putain je vais serrer la meuf. Et puis elle lui dit cache, non mais t'es trop un crasseux, tu pues. Et
3: t'es trop un crasseux.
0: Même ça, tu crois que ça marchera pas?
3: Si, ça s'appelle le aussi.
4: Ah, peut-être, hein.
0: C'est quand même un stratagème exceptionnel que je viens d'élaborer dans mon cerveau.
6: Non, mais c'est un peu méchant ce que je vais dire.
0: Non, mais ça peut marcher, mon truc, non?
6: Ouais,
0: mais
6: ou alors, ouais. Qu'il se fasse foutre dehors, tu vois.
0: Dehors de la boîte.
6: Ah, bah non, mais tu sais, c'est méchant, mais.
3: Ça servira de
6: le mec, tu sais, je suis désolé. Même pour toi, en fait. Toi,
0: toi, il t'a foutu la route, oui.
6: Non, mais le patron, il va te dire, ah, vas-y, voilà les mecs qui nous amènent, quoi. L'autre, il nous amène des porcasses.
7: Ouais, voilà, c'est ça. Le problème, c'est que moi, ça va
0: monter
7: dessus, tu vois.
0: Bah oui. Tu vas devenir le cousin du mec sale.
3: Bah c'est ça.
7: Ouais, voilà, exactement. Alors que moi je suis hyper propre, alors que moi mon camion, tout le monde aime le prendre, mon camion il sent bon, il n'y a pas de soucis. Mais lui, il y a un chauffeur qui a refusé de prendre son camion, carrément quoi.
0: Bon, si vous êtes disier, vous nous dites, David.
4: Ah ouais, toi,
6: si
4: c'est chaud.
6: Non, mais toi, s'il y a des.
0: Non, mais l'autre, il dégueulasse,
6: ça pue. Ça pue, il y a des bouteilles de pisse.
0: L'autre, il y a des bouteilles de pisse.
4: Tu m'étonnes.
0: Tu prends un camion avec une bouteille de pisse? Hein, tu prendrais la voiture de Cédric, toi, Romano?
6: Ça veut dire, c'est pas mal, ça peut être un antivol.
0: Ouais, c'est sûr.
3: Ah, pas con, ouais.
0: Bah, tu as inventé l'antivol
3: naturel.
0: Bravo, c'est
6: T'en as encore, là?
3: Non, bio, non,
0: il n'y a plus de bouteille. Ben remets-en.
3: Quoi, t'en veux une?
0: Tu vas te faire voler, toi.
6: Ouais, bah grave, ouais.
3: Bah écoute, je finis ma bouteille d'eau, puis j'irai pisser dedans, je te la ramènerai.
0: Voilà.
6: Il est capable de le faire, ce con.
0: Oui, oui.
3: Bah, je vais te l'offrir.
0: Il va le faire.
4: Bah évidemment.
6: Voilà.
3: T'inquiète.
6: Et si t'as une boîte, je peux faire caca dedans.
0: Voilà, c'est super.
3: Non.
0: Et toi, David, il t'est arrivé quoi, toi, avec cette histoire de crasseux? Ouais, c'est un crasseux.
7: Ouais, déjà, ça fait plaisir de vous avoir au téléphone, l'équipe, ça fait depuis.
0: Bah, c'est gentil de
7: vous écouter. 15 ans que je vous écoute.
0: Et ben c'est gentil d'être fidèle, merci David. Et donc David, ouais, pour l'histoire des crasseux là, tu voulais témoigner pour Seb.
7: Ouais, bah nous c'était pareil, c'était au travail, c'était arrivé, on était sur un bateau.
0: Mmh.
7: On était dans une chambre de neuf et on était dans l'océan Indien et on avait un mec pareil, il se lavait pas et il changeait jamais de slip, de t-shirt et tout.
3: Et on l'achetait dans l'océan.
0: Voilà.
4: On s'en est débarrassé.
0: On a trouvé une solution.
7: Mec, non. Le mec, non, mais après ses affaires, il mettait dans un sorte de filet dehors là pour laver le linge, qu'il ne lavait jamais. Et à un moment donné, on avait des moucherons, on a pris ses affaires, on les a jetées par-dessus bord.
4: Ah oui, pas ouais, lui, mais vous avez jeté les affaires, ouais.
7: Et ben le mec, il comprenait pas, il allait racheter des t-shirts et tout ça. Et ça finit
0: quoi, à la fin. Il croyait que vous aviez fait une blague, c'est ça?
7: Ouais, voilà, c'est ça.
0: Allez.
7: Et donc, à la fin, on s'est mis à quatre dessus, on l'a attrapé, on l'a mis dans la douche du boulot, crème à récurer, puis un balai, pas un balai propre, mais comme pour laver les voitures.
0: Ah,
7: et
0: pardon, excuse-moi.
7: Et on l'a lavé comme ça, et après, depuis, le mec, il se lave.
4: Avec un balai brosse, tu sais, comme pour les bateaux, tu sais.
0: Non, mais c'est vrai que de vivre, je sais pas, tu pars en vacances avec des mecs qui sont sales.
4: Ah, horrible. Tu dors dans la même piole, en plus, merci.
6: Il y a pas de gens sales. Moi, j'ai une copine qui loue des appartements.
0: On avait vu les appartements de la meuf.
6: Deux meufs, c'était des vrais truies.
0: On habitait à côté de, enfin, on avait loué un appart.
4: Ah, vous nous aviez raconté.
0: Enfin, un appart, oui, un petit appart. Juste à côté, il y avait des meufs, mais les meufs, c'était dégueulasse.
6: Des culottes sales, mais là, l'année dernière, elle m'a montré, là, encore. Oh, c'est une bonne pote. Et là, c'était quoi, un groupe de 4 meufs. Mais ils ont laissé l'appartement. Mais tu sais, genre, les cigarettes écrasées par terre. Hein, les meufs, elles devaient dormir maquillées. Les draps, ils étaient noirs de maquillage. Mmh. Tu sais, le truc, comment ça s'appelle, le ricil, c'est ça?
4: Ouais,
3: c'est ça, pour les yeux,
6: ouais. Et tu sais, en fait, sur les oreillers.

Il est en premier sur Skyrock avec Nono, Nono La Grinta sur un son de R'n Boy. Vous venez d'écouter avec moi sur Skyrock, la radio des numéros 1. Bonne nuit à vous tous, on est là en direct, hein, même pendant l'été, pendant les vacances, toute la nuit H24 en fait, on vous accompagne sur Sky si vous êtes sur la route des vacances, si vous êtes en vacances, si vous bossez aussi. On est là avec le son de Shakira, le son de la Coupe du Monde avec Verna Boy. D'ailleurs, quelle journée de fou, hein. Pour l'équipe de France, ça y est, c'est officiel, Zizou est le nouvel entraîneur. Quelle nouvelle de fou. On les écoute maintenant, Shakira et Verna Boy aussi, Dai Dai, Gims arrive juste après avec Mauvais Joe en nouveauté. Et il y a aussi Adèle Castillon avec Été avec toi sur Sky.

remet sur le rap, on est sur Skyrock dans moins de deux mois pour découvrir le nouvel album de Tiakola. Premier extrait qu'on vient d'écouter, Mélo Décalé sur Sky, la radio des numéros 1. Et quel classique de fou, on va aux US, on va à New York avec le classique de Monsieur Pop Smoke, What You Know About Love sur Sky. RN Boy débarque aussi avec Mon Bébé et aussi Taiki avec Anime 023, c'est réanimé sur Skyrock. Bonne nuit à vous tous, bien sûr qu'on est là, on est en direct.

0: Nino sur Skyrock en classique, la collection avec l'Angleterre, avec Central Cee. On vient d'écouter Eurostar sur Skyrock, la radio des numéros 1, voici PLK. PLK, c'est encore une fois une année de fou, hein. L'album cartonne, il s'appelle Grand Garçon. L'album a tout cartonné, la tournée cartonne aussi avec Skyrock, il fait une tournée dans toute la France. Et puis ici, il fait les deux stades de France. Ça, c'est tout début septembre, marché complet, encore une fois avec Skyrock. Et on va l'écouter, PLK, il arrive avec Pocahontas sur Sky. PLK, Marie G. Blige aussi en gros gros classique juste avant 1h du mat, et il y aura aussi Ariana Grande. Elle, c'est vendredi qu'on attend son retour avec un nouvel album. Premier extrait, écoutez maintenant sur Skyrock. 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Écoutez bien.
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C'est Skyrock et rendez-vous vendredi pour découvrir le nouvel album d'Ariana Grande. Le premier extrait, on vient d'écouter sur Sky, la radio des numéros 1. Il est 1h du mat. Bonne nuit à vous tous. On est en direct. On vous souhaite plein de force. Si vous êtes sur les routes, si vous êtes au taf, vous taffez de nuit, vous êtes sur la route des vacances aussi, on est là en direct. C'est Corentin avec vous. Il y a Mauvais Joe pour démarrer. Triangle des Bermudes avec Maladie. Il y a Gradure qui débarque juste après, le tout nouveau avec Morad. Et il y a aussi Rambo Goyard avec BMS et By My Side sur Sky.

Beau Goyard sur Skyrock. Vous écoutez BMS By My Side. On est premier sur l'aura. Passez une bonne nuit. 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Le son de Skyrock continue toute la nuit en direct avec Tame Impala et Jenny, Dracula, Nono La Grinta aussi. Et il y aura aussi un gros classique de Justin Timberlake sur Skyrock.